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1: Chaque vague sait qu'elle est la mer tout entière. Ce qui la défait ne la dérange pas, car ce qui la brise la recrée. Lao Tzu. Et si on repartait à zéro ?

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1: Bonjour à tous. Des déclarations d'apaisement déjà remises en cause au Liban. Les autorités libanaises ont assuré hier que le Hezbollah avait accepté un plan de cessation mutuelle des attaques avec Israël. Donald Trump lui a affirmé que le premier ministre israélien s'est engagé à ne pas envoyer de troupes à Beyrouth. Mais les combats continuent dans le sud Liban. Le groupe pro-Iran a revendiqué des attaques contre des cibles israéliennes. La proposition de loi visant à lutter contre les violences sur les enfants à l'école et dans le périscolaire, elle a été adoptée à l'unanimité hier à l'Assemblée nationale. Ce texte, on le rappelle, a été rédigé après la commission d'enquête sur le scandale de Betaram. Il prévoit notamment de renforcer les contrôles des intervenants susceptibles d'être au contact des enfants ou encore une régulation plus importante des établissements privés. Le suspect de la disparition de Liana dans le Gers a été mis en examen et placé en détention provisoire. Il est soupçonné pour l'instant d'enlèvement, de séquestration de mineurs de moins de 15 ans. Cet homme de 41 ans et père de deux enfants, dont une petite fille, est ami avec la disparue. La jeune collégienne de 11 ans a été vue pour la dernière fois vendredi. Elle a été filmée par des caméras de vidéosurveillance dans la voiture de cet homme. Les premières sanctions sont tombées après les violences en marge de la victoire du PSG en Ligue des Champions. Au total, plus de 890 personnes ont été interpellées dans la nuit de samedi à dimanche. Plus d'une dizaine ont déjà été jugées hier en comparution immédiate devant le tribunal judiciaire de Paris. Plusieurs peines de prison avec sursis ont été prononcées. 93 milliards d'euros d'investissements étrangers, 15 000 créations d'emplois visées. En clôture du sommet de Choose France hier soir à Versailles, Emmanuel Macron s'est félicité de ces résultats, fruit des forme de la constance d'un écosystème qu'on a su bâtir selon lui. Et puis deux Français en route pour les étoiles, Thomas Pesquet et Arnaud Prost partiront dans l'espace en 2027. C'est l'annonce hier d'Emmanuel Macron qui a présenté un partenariat inédit avec l'entreprise américaine Vastspace. Une des missions se déroulera dans la Station Spatiale Internationale. Excellent début de journée à tous.

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4: Et nous sommes le 2 juin aujourd'hui, nous fêtons les Blandines. Et en ce 2 juin, je pourrais vous parler de Guglielmo Marconi qui reçoit un brevet aux États-Unis pour sa nouvelle invention, la radio, en 1896 ou en 1953 du couronnement d'Elisabeth II. J'aurais aussi pu vous parler de l'Italie qui devient une république en 1946. Mais le 2 juin 1983, Léopold Sédar Senghor devient le premier noir à être élu à l'Académie française. L'homme d'État est poète sénégalais et l'auteur notamment de plusieurs essais littéraires et politiques. Léopold Sédar Senghor est né en 1906 au sud de Dakar. Il arrive à Paris en 1928 où il rencontre Georges Pompidou et Aimé Césaire qui deviennent ses amis. Il devient professeur et il est naturalisé français en 1932. En 1939, il rejoint l'infanterie coloniale. Il est fait prisonnier par les Allemands. Il est libéré en 1942, reprend ses activités d'enseignant et participe à la résistance. Dès 1945, il débute une carrière politique en étant élu député du Sénégal à l'Assemblée nationale française. Le 5 septembre 1960, Léopold Sédar Senghor devient le président de la République du Sénégal. Après l'indépendance du pays proclamée le 20 août de la même année, il démissionnera avant la fin de son cinquième mandat en décembre 80. Premier Africain élu à l'Académie française en 1983, Léopold Sédar Senghor devient l'un des pères de la francophonie. Il décède le 20 décembre 2001 à l'âge de 95 ans. La citation du jour est signée de Léopold Sédar Senghor. Les racistes sont des gens qui se trompent de colère.
5: Et on est bien d'accord là-dessus. Merci beaucoup François Germain, c'est parfait pour redémarrer cette émission. Cette nouvelle matinale qu'on vous propose aujourd'hui en ce 2 juin 2026. Soyez les bienvenus. Il est 7h sur Bretagne 5. Le programme de votre matinale à suivre d'ici quelques instants. Mais d'abord, le petit tour par l'info, tout de suite, la rédaction, Clémence Lobary. Bonjour.
6: Bonjour à tous. Toujours, aucune trace de Liana dans le Gers. Le principal suspect a été mis en examen et placé en détention provisoire hier. Il est soupçonné d'enlèvement et de séquestration de mineurs de moins de 15 ans. Cet homme de 41 ans et père de deux enfants, dont une petite fille, ami avec la disparue. La jeune collégienne de 11 ans a été vue pour la dernière fois vendredi. Elle a été filmée par des caméras de vidéosurveillance dans la voiture de cet homme. Et cette violente agression devant un collège à Villeneuve-Tolosane, en Haute-Garonne. Une adolescente de 14 ans a poignardé hier une autre élève à la sortie de l'établissement. La victime, âgée de 15 ans, a reçu 4 coups de couteau, dont 3 plaies superficielles. La mise en cause a été placée en garde à vue. Elle a reconnu les faits. Elle avait déjà déposé plainte contre la victime pour harcèlement et violence. La loi d'urgence agricole s'apprête à passer un premier cap à l'Assemblée. Le texte doit être adopté aujourd'hui en première lecture par les députés. Il est censé apporter des réponses concrètes à un secteur en crise, notamment en simplifiant l'installation de bâtiments d'élevage ou encore en débloquant des projets de stockage d'eau. Les combats continuent dans le sud du Liban, malgré les déclarations de Donald Trump. Le président des États-Unis a assuré que le Hezbollah et Israël allaient cesser leurs affrontements. Mais ce matin, l'armée israélienne dit avoir intercepté 2 projectiles en provenance du Liban. De son côté, le mouvement pro-iranien revendique plusieurs attaques, dont une contre un char israélien. L'Union européenne durcit encore sa politique migratoire. Les eurodéputés et les États membres ont trouvé un accord hier soir, et notamment sur la possibilité de créer des centres à l'étranger ou renvoyer les migrants en situation irrégulière. Le texte prévoit également des sanctions plus strictes pour les migrants refusant de quitter le territoire de l'Union européenne. Et puis, plus que quelques heures pour les futurs étudiants. Les premiers résultats de Parcoursup sont en effet attendus ce soir à partir de 19h. Plus d'un million de vœux ont été enregistrés cette année sur la plateforme pour les candidats dans l'enseignement supérieur. Excellent début de journée à tous.
5: Clémence Lobary qui va nous accompagner avec la rédaction ce matin jusqu'à 9h. La météo pas fameuse aujourd'hui. On vous détaille tout de suite les prévisions dans notre bulletin avec Sébastien Decaux. Bonjour.
7: Bonjour Axel. Bonjour à toutes et tous. À l'arrière de la perturbation pluvio-orageuse de la nuit dernière, eh bien c'est un ciel de traîne qui se dessine pour ce mardi matin. On retrouve sur toute la région une alternance entre éclaircies et passages nuageux porteurs d'averses éparses. Le même type de temps restera d'actualité pour cet après-midi. Nonobstant, les averses seront plus fréquentes dans l'intérieur des terres et moins nombreuses en allant vers le Finistère et nos littoraux. Côté vent, il soufflera de secteur ouest aujourd'hui, autour de 40-50 km par heure dans l'intérieur des terres et puis des rafales jusqu'à 60 km par heure sont envisagées sur nos côtes. Les températures de ce matin sont très douces. Il fait entre 12 et 16 degrés. 12 degrés actuellement à Brénilis, 13 degrés à Brest, 14 degrés à Saint-Brieuc, 15 degrés sont relevés à Vannes ainsi qu'à Rennes et jusqu'à 16 pour Saint-Malo, pour Lorient mais également Saint-Nazaire. Pour cet après-midi à Météo Bretagne, on envisage plutôt 17 à 19 sur la moitié ouest de la région, contre 19 à 20 degrés en allant vers l'est, avec même quelques pointes à 21 degrés possibles du côté de Ploërmel, de Rennes, de Redon ou encore de Nantes. Pour demain, mercredi, une nouvelle perturbation faiblement pluvieuse va investir la région. Un ciel plus variable sera de retour l'après-midi sur le Finistère, tandis que les températures maximales seront à peine de saison, 18 à 20 degrés. Jeudi, vendredi et samedi, le temps sera plutôt perturbé avec quelques éclaircies, mais également une menace d'averse. Notez le vent qui pourra temporairement se renforcer pour atteindre jusqu'à 60-70 km/h en bord de mer. L'amélioration interviendra ce week-end, plutôt au dimanche que samedi, puisqu'à partir de dimanche, la hausse du champ de pression sera plus nette. On s'attend à des éclaircies et à une hausse des températures. Très bonne journée à tous.
5: Eh bien, on a hâte de cette amélioration. Merci beaucoup, Sébastien Decaux de Météo Bretagne. Et à tout à l'heure, après les infos de 7h30. Allez, voici le programme de Bretagne 5 matin pour ce deuxième jour de la semaine, pour ce mardi. Le petit air dans la tête de Raphaël d'ici quelques instants avec Nick Kershaw. On vous proposera aussi Patrick Huffard, le Quintet Plus qui se tiendra du côté de l'hippodrome de Saint-Cloud. Aujourd'hui, on reviendra avec les pronostics de Patrick. Éric Gobert, InnoNTech qui reviendra lui sur l'IRM, cette technologie qui a fait beaucoup avancer la santé il y a quelques années. L'actu des mobilités, Manal Elmaïba qui parlera des robots sociaux destinés aux personnes âgées. Louis Crépeau et le journal des sports. Aujourd'hui, ce sera tout à l'heure à 7h25. Frédéric Oster, un petit peu avant 7h30, nous parlera du livre du jour. Le livre qui s'appelle Les jours enfuis. On vous proposera également Géraldine et le bulletin de la mer. Nathalie Villalon avec Destination commune consacrée cette semaine à Dinan dans les Côtes d'Armor. Nathalie qui interrogera son maire, Didier Le Chien. Et puis Stéphane Hamon qui l'interrogera également un petit peu plus tard. Ce sera notre invité politique du jour tout à l'heure. Ici en studio, Didier Le Chien, maire de Dinan, vice-président de Dinan Agglomération. Et puis un petit peu plus tard, on vous proposera également Vie quotidienne avec Léo Ardourel, les nouveautés et les dates importantes du mois de juin. Et puis on aura Satmag ou encore David Christoffel pour son 163e poème.
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5: Nous y sommes, 7h05, on démarre notre programme tout de suite avec le petit terrain à tête de Raphaël et Nick Kershaw. Raphaël.
2: Le titre que nous écoutons ce matin dans le petit air a connu un succès international, un tube donc, comme l'on disait à l'époque. Ce tube, signé du chanteur britannique Nick Kershaw, c'est Wouldn't It Be Good, sorti en 45 tours le 21 janvier 1984. À peine dans les bacs et sur les ondes que Wouldn't It Be Good se classe en tête des hit parades, un bon signe pour la sortie du premier album de Nick Kershaw, intitulé Human Racing. D'ailleurs, l'album connaîtra en effet un succès. Côté public, Wouldn't It Be Good fera partie de la bande-son de cette année 1984 et même si aujourd'hui les années 80 sont un peu loin, ce morceau reste un marqueur de cette époque.

0: Le petit air dans la tête de Raphaël ce matin avec Nick Kershaw, Will It Be Good. J'aime bien The Riddle aussi, tiens, par la même occasion de mon côté.
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0: Ça sera peut-être l'objet d'une autre chronique. Voilà, je souffle l'idée à Raphaël, comme ça, au passage. Au passage, l'info qui arrive à 7h15. D'abord, on écoute encore un petit peu de musique avec Witch Post. C'est Twin Fawn sur Bretagne 5. Bonjour et bienvenue.

0: trace de l'IANA dans le Gers. Le principal suspect a été mis en examen et placé en détention provisoire hier. Il est soupçonné d'enlèvement et de séquestration de mineurs de moins de 15 ans. Cet homme de 41 ans est père de deux enfants, dont une petite fille, amie avec la disparue. La jeune collégienne de 11 ans a été vue pour la dernière fois vendredi. Elle a été filmée par des caméras de vidéosurveillance dans la voiture de cet homme. Et cette violente agression devant un collège à Villeneuve-Tolosane, en Haute-Garonne. Une adolescente de 14 ans a poignardé hier une autre élève à la sortie de l'établissement. La victime, âgée de 15 ans, a reçu 4 coups de couteau, dont 3 plaies superficielles. La mise en cause a été placée en garde à vue. Elle a reconnu les faits. Elle avait déjà déposé plainte contre la victime pour harcèlement et violence. La loi d'urgence agricole s'apprête à passer un premier cap à l'Assemblée. Le texte doit être adopté aujourd'hui en première lecture par les députés. Il est censé apporter des réponses concrètes à un secteur en crise, notamment en simplifiant l'installation de bâtiments d'élevage ou encore en débloquant des projets de stockage d'eau. Les combats continuent dans le sud du Liban, malgré les déclarations de Donald Trump. Le président des États-Unis a assuré que le Hezbollah et Israël allaient cesser leurs affrontements. Mais ce matin, l'armée israélienne dit avoir intercepté 2 projectiles en provenance du Liban. De son côté, le mouvement pro-iranien revendique plusieurs attaques, dont une contre un char israélien. L'Union européenne durcit encore sa politique migratoire. Les eurodéputés et les États membres ont trouvé un accord hier soir, et notamment sur la possibilité de créer des centres à l'étranger ou renvoyer les migrants en situation irrégulière. Le texte prévoit également des sanctions plus strictes pour les migrants refusant de quitter le territoire de l'Union européenne. Et puis, plus que quelques heures pour les futurs étudiants. Les premiers résultats de Parcoursup sont en effet attendus ce soir à partir de 19h. Plus d'un million de vœux ont été enregistrés cette année sur la plateforme pour les candidats dans l'enseignement supérieur. Excellent début de journée à tous.
1: Merci Clémence. Le prochain rendez-vous avec l'info, c'est tout à l'heure dans moins d'un quart d'heure, hein, à 7h30. On va rejoindre Patrick Huffard tout de suite sur l'hippodrome de Saint-Cloud pour le prix du château de Saint-Cloud. Patrick, c'est à vous.
2: Bonjour Axel, il y a 16 engagés dans le prix du château de Saint-Cloud où se déroule ce mardi le Quintet Plus sur l'hippodrome du même nom. Il y a des chevaux de toutes les générations au départ et c'est parmi les 5 ans les plus nombreux qu'on va choisir notre préféré. Ce sera Tamise, le numéro 9, qui a pris une bonne rentrée à Angers, un peu déçu ensuite sur le sable de Chantilly. Cette fois, il retrouve le gazon où il compte 67% de réussite. Ephira, numéro 14, retrouve elle aussi la piste en herbe qu'elle aime plutôt bonne, ce qui devrait être le cas aujourd'hui. Parmi les 4 ans, Another Light, le numéro 3, détient une bonne chance. Il est abaissé d'1,5 kg et retrouve Stéphane Pasquier, avec qui il a déjà gagné une fois, et s'est classé une autre fois, ici même à Longchamp, il y a un an. À 7 ans, le gris d'Ourian, le numéro 2, vient de signer une bonne deuxième place dans un handicap de classe 2, comme celui-ci. Avisor, le 8, fait partie des anciens avec ses 8 ans. Il a disputé 10 quintés et s'y est placé 4 fois. Il espère peut-être enfin en gagner un. Enfin, Rockison, le 6, récent placé d'un quintet à Fontainebleau, peut récidiver. Voici donc nos numéros 9, 14, 3, 2, 8 et 6. À tout à l'heure Axel pour le rappel.
1: Oui, tout à l'heure, un petit peu avant 9h ou alors sinon également à 12h05 sur Bretagne 5. Merci Patrick.
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1: InnoNTech, c'est parti pour notre rendez-vous découverte en compagnie d'Éric Gobert, qui revient aujourd'hui sur l'histoire de l'IRM. Bonjour Éric.
4: Bonjour Axel et bonjour à tous. Aujourd'hui dans InnoNTech, je vais mettre en lumière une innovation médicale majeure. Et oui, je veux parler de l'imagerie par résonance magnétique, plus connue sous le nom de IRM. Cette technologie est devenue incontournable, mais ses origines remontent à des découvertes fondamentales en physique, bien avant son usage médical. Alors tout commence dans les années 1930 avec le physicien Isidore Isaac Rabi qui met en évidence le phénomène de résonance magnétique nucléaire. Quelques années plus tard, en 1946, Félix Bloch et Edward Mills Purcell approfondissent ses travaux. Il démontre alors que ces noyaux atomiques réagissent à un champ magnétique. Ce principe devient alors rapidement un outil d'analyse en chimie. Mais à ce stade, on est encore bien loin de l'imagerie médicale. Il s'agit d'observer des signaux, pas de produire des images du corps humain. Le basculement intervient alors dans les années 70. En effet, en 1973, l'Américain Paul Lauterbur

0: produit une idée décisive. Utiliser des gradients de champ magnétique pour localiser les signaux et reconstruire une image. Quelques années plus tard, Peter Mansfield améliore la vitesse et la précision du procédé. Parallèlement, le médecin Raymond Damadian démontre que les tissus malades, comme les tumeurs, présentent des signatures magnétiques différentes. Le résultat, c'est qu'on peut observer l'intérieur du corps sans chirurgie. D'ailleurs, à partir des années 80, les premiers appareils IRM arrivent dans les hôpitaux. Leur fonctionnement repose sur un principe simple. Placer le patient dans un puissant champ magnétique, exciter les atomes d'hydrogène avec des ondes radio, puis analyser les signaux émis lors de leur retour à l'équilibre pour reconstituer une image en 2D ou bien en 3D. Cette technique non-invasive et sans rayonnement ionisant révolutionne le diagnostic médical, notamment pour le cerveau, les muscles ou bien encore les organes internes. Aujourd'hui, l'IRM permet par exemple de détecter précocement un AVC ou bien encore de cartographier l'activité cérébrale en temps réel. Cette innovation issue de la physique fondamentale est devenue en quelques décennies un pilier de la médecine moderne. Voilà Axel, demain matin, je vous parlerai d'une invention très utile pour le BTP. D'ici là, belle journée à l'écoute de Bretagne 5, bien entendu.
1: Salut Eric. Et à demain pour un nouveau rendez-vous InnoNTech. On continue dans les nouvelles technologies, cette fois celle du futur avec Manal El-Maïba dans l'actu des mobilités et ses robots sociaux destinés aux personnes âgées. Manal.
2: Des robots pour rompre la solitude des seniors, c'est le sujet de notre chronique innovation. Dans certaines maisons de retraite, une innovation change doucement le quotidien des résidents, des robots compagnons capables d'interagir avec les personnes âgées. L'objectif est simple, lutter contre l'isolement et soutenir des équipes soignantes souvent en sous-effectif. Cette technologie appelée robotique sociale ne vise pas à remplacer les humains, mais à créer une présence supplémentaire. Au Japon, par exemple, on utilise Paro, un petit robot en forme de phoque. Il réagit aux caresses, bouge et simule des émotions. D'autres modèles comme Pepper ou Aibo peuvent parler, répondre à des questions ou rappeler des gestes du quotidien. Comment ça fonctionne? Des robots sont équipés de capteurs, de micros et d'une intelligence artificielle qui analyse la voix, les gestes ou les interactions. Ils adaptent ensuite leurs réponses pour engager la conversation ou proposer des activités simples comme des jeux de mémoire. Les premiers retours sont plutôt encourageants. Certaines études évoquent une baisse de l'anxiété ou une meilleure stimulation cognitive chez certains patients. Mais les effets restent variables selon les personnes et ces dispositifs ne remplacent pas un accompagnement humain. En France, la Haute Autorité de Santé s'est penchée sur la question cette semaine. Elle imagine plusieurs scénarios pour les années à venir entre une forte automatisation du soin et un usage plus encadré où les robots resteraient des outils d'appoint.
1: Et quel que soit le scénario, c'est passionnant. Merci beaucoup Manal El-Maïba. On passe au sport tout de suite, tout aussi passionnant, le journal des sports en deux minutes. Louis Crépeau à notre micro. Bonjour.
3: Bonjour à tous. C'est dans l'actu sport ce matin. Les finalistes de la Ligue des Champions rejoignent Clairefontaine. Roland Garros n'a plus de Français. Et puis première victoire pour Monaco dans le dernier carré de Betclic Elite. Et d'abord, les Bleus bientôt au complet. Trois jours après la finale de la Ligue des Champions remportée par le PSG contre Arsenal. Les derniers joueurs appelés par Didier Deschamps pour la Coupe du Monde rejoignent Clairefontaine aujourd'hui. Les Parisiens Ousmane Dembélé, Bradley Barcola, Warren Zaïre Emery, Désiré Doué et Lucas Hernandez, ainsi que le défenseur d'Arsenal William Saliba, l'équipe de France qui jouera en amical contre la Côte d'Ivoire jeudi soir à Nantes avant d'affronter l'Irlande lundi prochain. Les Bleus s'envoleront ensuite pour Boston le 10 juin. En tennis, il n'y a plus de Français ni de Françaises dans le tableau simple de Roland-Garros. Diane Parry, la dernière tricolore en lice, a été éliminée hier en 8e de finale par la Polonaise Maya Walinska. Dans la soirée, la numéro 1 mondiale Arina Sabalenka a dominé le choc face à la Japonaise Naomi Osaka en 2-7 lors du dernier 8e de finale. Chez les hommes, le Canadien Félix Auger-Aliassime, lui, a nettement dominé le Chilien Alejandro Tabilo en 3-7. Et puis ça passe pour les trois Italiens en lice hier, Matteo Arnaldi, Matteo Berrettini et enfin Flavio Cobolli. Aujourd'hui, place au premier quart de finale avec notamment parmi les chocs du jour l'Allemand Alexander Zverev, tête de série numéro 2 face à l'Espagnol Rafael Yodar, ou encore chez les femmes, un duel entre les deux Ukrainiennes Elina Svitolina et Marta Kostiou. Le basket, victoire solide pour Monaco dans la première demi-finale de Betclic Elite. Succès 103 à 88 face à Nanterre lors du match 1. Ce soir, première confrontation entre le Paris Basket et Cholet dans l'autre demi-finale à 20h. Et puis un mot de rugby, Bayonne très actif sur le marché des transferts. Le club basque, actuel 12e de top 14, a officialisé 3 signatures pour la saison prochaine. Le demi-mêlé Léo Colli en provenance de Montpellier, le deuxième ligne lyonnais Kylian Gérassi et enfin le pilier d'Agen, Lacha Majarachvili. Voilà pour l'actu sport, je vous souhaite une excellente journée.
1: Louis Crépeau pour les 2 minutes sport de ce mardi matin, merci beaucoup.
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1: Avec Frédéric Coster tout de suite et son livre du jour.
4: Avec Les jours enfuis qui paraît en poche chez Point, J. Mike Inarney nous propose le dernier volet d'une trilogie commencée en 1992, une saga maritale, celle de Russell et Corinne Calloway, demeurés ensemble malgré les échecs et les trahisons. Le couple partage une passion pour Manhattan malgré l'embourgeoisement de l'île. Pour Russell et Corinne, la vie est belle. Lancement de livres et vernissages succèdent aux sorties dans la haute société new-yorkaise. Ils ont des métiers qu'ils adorent, une vie de famille parfaite, ils habitent à Tribeca et passent leurs vacances dans les Hamptons. Et pourtant, tandis que Russell s'épuise à faire vivre sa maison d'édition, Corinne retrouve Luke, son ancien amant. J. Mike Inarney est new-yorkais, il est l'un des auteurs incontournables de la nouvelle génération américaine. Les jours enfuis est donc le troisième volet de la saga des Calloway, après 30 ans et des poussières et La belle vie, tous disponibles en poche. Les jours enfuis de J. Mike Inarney est paru chez Point.
1: Frédéric Coster et le livre du jour, comme chaque matin sur Bretagne 5. Votre prochaine demi-heure à suivre, le plateau télé avec François Germain. On aura Nathalie Villalon aussi qui interrogera le maire de Dinan dans les Côtes d'Armor, monsieur Didier Le Chien. On proposera également le bulletin de la mer avec Géraldine, les unes de la presse régionale Cyril Clément et puis on reviendra sur les prévisions météo et l'info à 7h30 tout pile. Ne bougez pas surtout.
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1: Hello, bonjour, c'est Axel Bousquet pour votre émission encore jusqu'à 9h. Bretagne 5 matin, il est 7h30. Et comme promis, on retrouve Clémence Lobary de la rédaction Bretagne 5. Bonjour.
6: Bonjour à tous. Toujours aucune trace de Liana dans le Gers. Le principal suspect a été mis en examen et placé en détention provisoire hier. Il est soupçonné d'enlèvement et de séquestration de mineurs de moins de 15 ans. Cet homme

0: de 41 ans et père de deux enfants, dont une petite fille, amie avec la disparue. La jeune collégienne de 11 ans a été vue pour la dernière fois vendredi. Elle a été filmée par des caméras de vidéosurveillance dans la voiture de cet homme. Et cette violente agression devant un collège à Villeneuve-Tolosane, en Haute-Garonne. Une adolescente de 14 ans a poignardé hier une autre élève à la sortie de l'établissement. La victime, âgée de 15 ans, a reçu 4 coups de couteau, dont 3 plaies superficielles. La mise en cause a été placée en garde à vue. Elle a reconnu les faits. Elle avait déjà déposé plainte contre la victime pour harcèlement et violence. La loi d'urgence agricole s'apprête à passer un premier cap à l'Assemblée. Le texte doit être adopté aujourd'hui en première lecture par les députés. Il est censé apporter des réponses concrètes à un secteur en crise, notamment en simplifiant l'installation de bâtiments d'élevage ou encore en débloquant des projets de stockage d'eau. Les combats continuent dans le sud du Liban, malgré les déclarations de Donald Trump. Le président des États-Unis a assuré que le Hezbollah et Israël allaient cesser leurs affrontements. Mais ce matin, l'armée israélienne dit avoir intercepté 2 projectiles en provenance du Liban. De son côté, le mouvement pro-iranien revendique plusieurs attaques, dont une contre un char israélien. L'Union européenne durcit encore sa politique migratoire. Les eurodéputés et les États membres ont trouvé un accord hier soir, et notamment sur la possibilité de créer des centres à l'étranger ou renvoyer les migrants en situation irrégulière. Le texte prévoit également des sanctions plus strictes pour les migrants refusant de quitter le territoire de l'Union européenne. Et puis, plus que quelques heures pour les futurs étudiants. Les premiers résultats de Parcoursup sont en effet attendus ce soir à partir de 19h. Plus d'un million de vœux ont été enregistrés cette année sur la plateforme pour les candidats dans l'enseignement supérieur. Excellent début de journée à tous.
1: Et à tout à l'heure, Clémence, pour notre prochain rendez-vous avec l'info. Le rappel des titres pour 8h moins le quart. La couleur du ciel, les températures pour ce mardi, pour les prochains jours à venir. C'est Sébastien Decaux tout de suite. Bonjour.
2: Bonjour Axel. Bonjour à toutes et tous. À l'arrière de la perturbation pluvio-orageuse de la nuit dernière, c'est un ciel de traîne qui se dessine pour ce mardi matin. On retrouve sur toute la région une alternance entre éclaircies et passages nuageux porteurs d'averses éparses. Le même type de temps restera d'actualité pour cet après-midi. Nonobstant, les averses seront plus fréquentes dans l'intérieur des terres et moins nombreuses en allant vers le Finistère et nos littoraux. Côté vent, il soufflera de secteur ouest aujourd'hui, autour de 40-50 km par heure dans l'intérieur des terres, et puis des rafales jusqu'à 60 km par heure sont envisagées sur nos côtes. Les températures de ce matin sont très douces. Il fait entre 12 et 16 degrés. 12 degrés actuellement à Brénilis, 13 degrés à Brest, 14 degrés à Saint-Brieuc, 15 degrés sont relevés à Vannes ainsi qu'à Rennes et jusqu'à 16 pour Saint-Malo, pour Lorient mais également Saint-Nazaire. Pour cet après-midi à Météo Bretagne, on envisage plutôt 17 à 19 sur la moitié ouest de la région, contre 19 à 20 degrés en allant vers l'est, avec même quelques pointes à 21 degrés possibles du côté de Ploërmel, de Rennes, de Redon ou encore de Nantes. Pour demain, mercredi, une nouvelle perturbation faiblement pluvieuse va investir la région. Un ciel plus variable sera de retour l'après-midi sur le Finistère, tandis que les températures maximales seront à peine de saison, 18 à 20 degrés. Jeudi, vendredi et samedi, le temps sera plutôt perturbé avec quelques éclaircies, mais également une menace d'averse. Notez le vent qui pourra temporairement se renforcer pour atteindre jusqu'à 60-70 km/h en bord de mer. L'amélioration interviendra ce week-end, plutôt au dimanche que samedi, puisqu'à partir de dimanche, la hausse du champ de pression sera plus nette. On s'attend à des éclaircies et à une hausse des températures. Très bonne journée à tous.
1: Belle journée Sébastien, merci beaucoup. On se donne rendez-vous tout à l'heure après le journal de 8h. On passe la parole tout de suite à Cyril Clément pour la revue de presse de ce matin. Les gros titres dans nos journaux locaux, c'est avec Cyril.
3: Bonjour Axel, bonjour à tous. On débute cette revue des unes de la presse régionale par Ouest-France. Et ce titre, États-Unis-Iran, où en sont les négociations de paix? Aucun progrès n'a été enregistré pour régler le conflit. Derrière les prises de parole des uns et des autres, un décryptage des stratégies et exigences de l'administration Trump et du régime de Téhéran. Analyse complète et dossier à retrouver dans les colonnes de Ouest-France ce matin. Ouest-France qui nous parle d'investissement et d'IA, les premières annonces du sommet Choose France, c'est à retrouver en page 3 du quotidien. On parle aussi d'électricité dans Ouest-France. Que valent les offres heures super creuses? La question est posée et les réponses sont à retrouver en page vie quotidienne de Ouest-France. Ouest-France qui nous emmène en Corse avec l'une des plus belles plages du monde couverte de posidonie. Le reportage est à retrouver dans les pages du quotidien ce matin. Et puis Ouest-France met à sa une

0: merci Parcoursup. Admission, liste d'attente, les réponses tombent, nous dit Le Quotidien, qui vous propose un point sur Parcoursup en page 4 ce matin. Ouest France qui nous emmène à Roland-Garros avec un entretien exceptionnel avec Amélie Mauresmo, la directrice du tournoi. Entretien à retrouver en page sport. Et puis, un autre entretien, une rencontre pour être plus précis. Elle accuse les pesticides d'avoir provoqué son cancer. Marie-Thérèse Gillet, 76 ans, se bat pour faire reconnaître son myélome comme maladie professionnelle. Procédure inédite, nourrice à domicile, elle a vécu au milieu des cultures maraîchères, exposée aux épandages de pesticides. Son histoire est à retrouver en dernière page de Ouest France ce matin. À la une de Presse Océan, un nouveau site Amazon en Loire-Atlantique. Déjà présent à Carquefou, le géant américain du e-commerce a annoncé hier l'installation d'une base logistique de 70 000 m² à Derval, avec à la clé la création de 1000 emplois. C'est une des premières annonces du sommet Choose France. Et c'est à lire en détail en page 2 de Presse Océan ce matin. Tout le monde du bois, c'est également la une de Presse Océan. Ça se passe à Nantes, où environ 650 exposants ont rendez-vous au Parc Expo à l'occasion du Carrefour international du bois. La filière emploie 31 400 personnes dans la région. Vous pourrez retrouver le reportage en page 10 ce matin. Et le porteur de la flamme olympique gagne son titre de séjour. C'est l'histoire que vous propose de retrouver Presse Océan en page 6 ce matin. En Loire-Atlantique, l'élection bientôt annulée à Plessé. La question est posée alors que le rapporteur public du tribunal administratif s'est prononcé en faveur de l'annulation. Les détails sur cette affaire sont à retrouver dans Presse Océan ce matin. Presse Océan qui nous emmène à Saint-Nazaire avec cette polémique au centre de loisirs. Le Rassemblement national propose de prioriser les familles qui travaillent pour l'inscription de leurs enfants cet été. Les détails sont à retrouver dans Presse Océan ce matin. Parcoursup, la course au logement est lancée, nous dit le Télégramme en une. Un dossier à retrouver en page 2 de votre quotidien ce matin. Il est question de Choose France dans le Télégramme également. La Bretagne en bas du tableau. Sa situation périphérique et les difficultés de recrutement l'éloignent des investissements étrangers, nous dit le Télégramme. L'analyse est à retrouver ce matin en page 11. Et puis, la flotte fantôme russe s'invite également à la une de Télégramme. Le pétrolier a raisonné, arrive à Douarnenez, nous dit le quotidien. En provenance de Nourmansk, le Tagore a été intercepté et dérouté par la marine nationale. Les détails à retrouver en page 6 du Télégramme. Le Télégramme qui nous emmène au Parc des Princes avec les larmes de Camille, 12 ans, piégée dans les échauffourées. Fan du PSG, elle avait fait le déplacement avec son père avant de se retrouver visé par des tirs de mortier ou quand le sport fait place au chaos. L'histoire de Camille est à retrouver en page 14 du Télégramme. Et puis un portrait en dernière page du Télégramme qui nous emmène au Croesti. Le resti sans filtre d'une jeune libraire, Louise Gousseau, c'est son nom, partage son quotidien haletant sur TikTok. Son portrait est donc à retrouver dans le Télégramme ce matin en dernière page. Et puis, la bataille de Gaulle, un géant de l'histoire sur grand écran. C'est également à la une du Télégramme. Antonin Baudry signe une fresque épique nourrie de témoignages d'époque à contre-courant de son image iconique. Le général de Gaulle sur grand écran, c'est à découvrir aussi dans le Télégramme ce matin.
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2: Voilà ce qu'il fallait retenir de la presse régionale ce matin. On fera un petit récap tout à l'heure d'ailleurs en seconde partie d'émission. Allez, on fait une petite pause musicale avant de retrouver l'actualité d'ici quelques secondes. Je vous propose d'abord d'écouter ensemble Angèle avec Plus de sens sur Bretagne 5. Belle matinée.

0: mardi, mais c'est déjà vendredi pour la grande Sophie ce matin sur Bretagne 5, 8h moins le quart. On repart avec l'info tout de suite. Le rappel des titres de l'actualité, c'est avec Clémence Lebarry. Bonjour.
1: Bonjour à tous. Toujours aucune trace de Liana dans le Gers. Le principal suspect a été mis en examen et placé en détention provisoire hier. Il est soupçonné d'enlèvement et de séquestration de mineurs de moins de 15 ans. Cet homme de 41 ans et père de deux enfants, dont une petite fille, ami avec la disparue. La jeune collégienne de 11 ans a été vue pour la dernière fois vendredi. Elle a été filmée par des caméras de vidéosurveillance dans la voiture de cet homme. Et cette violente agression devant un collège à Villeneuve-Tolosane, en Haute-Garonne. Une adolescente de 14 ans a poignardé hier une autre élève à la sortie de l'établissement. La victime, âgée de 15 ans, a reçu 4 coups de couteau, dont 3 plaies superficielles. La mise en cause a été placée en garde à vue. Elle a reconnu les faits. Elle avait déjà déposé plainte contre la victime pour harcèlement et violence. La loi d'urgence agricole s'apprête à passer un premier cap à l'Assemblée. Le texte doit être adopté aujourd'hui en première lecture par les députés. Il est censé apporter des réponses concrètes à un secteur en crise, notamment en simplifiant l'installation de bâtiments d'élevage ou encore en débloquant des projets de stockage d'eau. Les combats continuent dans le sud du Liban, malgré les déclarations de Donald Trump. Le président des États-Unis a assuré que le Hezbollah et Israël allaient cesser leurs affrontements. Mais ce matin, l'armée israélienne dit avoir intercepté 2 projectiles en provenance du Liban. De son côté, le mouvement pro-iranien revendique plusieurs attaques, dont une contre un char israélien. L'Union européenne durcit encore sa politique migratoire. Les eurodéputés et les États membres ont trouvé un accord hier soir, et notamment sur la possibilité de créer des centres à l'étranger ou renvoyer les migrants en situation irrégulière. Le texte prévoit également des sanctions plus strictes pour les migrants refusant de quitter le territoire de l'Union européenne. Et puis, plus que quelques heures pour les futurs étudiants. Les premiers résultats de Parcoursup sont en effet attendus ce soir à partir de 19h. Plus d'un million de vœux ont été enregistrés cette année sur la plateforme pour les candidats dans l'enseignement supérieur. Excellent début de journée à tous.
0: Clémence Lebarry, merci beaucoup. Et à tout à l'heure, 8h pour le journal. On passe au bulletin météo de la mer tout de suite. Comme chaque jour, c'est Géraldine qui nous donne tous les détails. Bonjour.
2: Bonjour Axel, bonjour à tous. Voici le bulletin mer de Météo France concernant les zones proches Atlantique et Manche Ouest. Pas de coup de vent en cours ni prévu. Situation générale et évolution. Dépression au nord des îles Britanniques et flux d'ouest associé en Manche. Dorsale Atlantique sur le sud du golfe de Gascogne. Voici les prévisions par zone. Pour Casquet, vent de sud-ouest 3 à 5, fraîchissant ouest à sud-ouest 5 à 6 cet après-midi. Mer peu agitée à agitée, devenant agitée à forte cet après-midi. Visibilité localement mauvaise sous averse, devenant orageuse ce soir, s'atténuant ce soir. Pour Ouessant, vent de sud-ouest 4 à 5, et fraîchissant ouest 5 à 6 depuis cette nuit, et mollissant 4 à 5 ce soir. Mer agitée, devenant agitée à forte depuis cette nuit. Visibilité localement mauvaise sous averse, devenant orageuse, s'atténuant ce soir. Pour Iroise, Yeux et Rochebonne, vent de secteur sud-ouest 3 à 5, fraîchissant ouest à nord-ouest 5 à 6 par l'ouest depuis cette nuit, puis mollissant 4 à 5 ce soir, mer agitée devenant forte ce matin, visibilité mauvaise sous pluie ou averse devenant orageuse, puis s'atténuant cet après-midi. Pour Cantabrico, vent variable 2 à 4, fraîchissant ouest à nord-ouest 5 à 6, par l'ouest depuis cette nuit et mollissant 4 à 5 ce soir. Mer peu agitée à agitée, devenant agitée à forte ce matin. Visibilité mauvaise souplise ou averse principalement au nord, parfois orageuse, depuis cette nuit, puis s'atténuant cet après-midi. Pour Finistère, vent de secteur ouest 4 à 5, temporairement 6 au nord-est depuis cette nuit. Mer agitée devenant forte au nord depuis cette nuit. Visibilité mauvaise sous plis ou averses au nord s'atténuant ce matin. Pour Pazenne, vent de secteur ouest 5 à 6, mollissant 4 à 5 cet après-midi. Mer agitée devenant progressivement forte par le nord-ouest depuis cette nuit. Visibilité mauvaise sous pluies ou averses, parfois orageuses, s'atténuant ce matin. Et nous terminons avec Sol et un vent de secteur ouest 5 à 6, revenant secteur sud-ouest ce soir. Mer agitée à fort devenant forte depuis cette nuit. Visibilité mauvaise sous pluies ou averses, parfois orageuses, s'atténuant ce matin. Voilà, c'est terminé pour ce bulletin de la météo marine de Météo France concernant, je le rappelle, les zones proches Atlantique et Manche Ouest. Je vous souhaite une très bonne journée à toutes et à tous sur Bretagne 5 et je vous rends le micro pour la suite de la matinale avec vous Axel.
0: Merci beaucoup Géraldine, 7h50 quasiment dans la région.
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0: Le 7-9 avec Destination Commune. Deuxième épisode consacré à Dinan, tout de suite en compagnie de Nathalie Villalon.
4: Destination Commune, toute cette semaine, nous posons nos micros à Dinan, dans les Côtes d'Armor, avec Didier le Chien, qui est là toute cette semaine. Bonjour.
5: Bonjour.
4: Alors Didier le Chien, aujourd'hui on a vécu et on vit encore un petit peu la canicule. Alors vous, en tant que maire, comment vous faites justement pour gérer avec la population? Qu'est-ce que vous mettez en place?
5: Oui, la canicule est arrivée tôt cette année, fin mai, donc phénomène climatique tout à fait exceptionnel, et le département des Côtes-d'Armor et la ville de Dinan, bien évidemment, ont été fortement impactés par cette vague caniculaire. Alors, nous, maires, on a bien sûr une responsabilité vis-à-vis de notre population. Sur Dinan, on a ouvert une salle dans un bâtiment municipal qui se trouve en sous-sol, donc qui est une salle plutôt fraîche, pour permettre d'accueillir à la fois les personnes qui sont à la rue, et puis mais aussi des personnes isolées qui peuvent être dans des appartements ou dans des maisons qui sont des passoires thermiques, voire des bouilloires. Hein. Enfin, certains appartements sont des véritables bouilloires. Et donc leur dire, vous avez là un îlot de fraîcheur dont vous pouvez profiter. On fournit des bouteilles d'eau. Notez aussi, il faut souligner aussi l'implication des associations. Je pense à la Croix-Rouge qui nous a beaucoup accompagnés pendant cette vague de chaleur. Et puis, je dirais que ça accélère aussi la réflexion qui est la nôtre sur la végétalisation de la ville, sur la végétalisation notamment des cours d'école. C'est un mouvement d'ampleur que nous avons engagé avec notamment le parc naturel régional. Je évoquais hier sa présidence. Et le parc naturel régional nous accompagne dans la végétalisation des cours d'école. C'est aussi l'aménagement des bâtiments scolaires. Mais il faut bien que les uns les autres mesurions aussi les moyens financiers qu'il va falloir mobiliser pour adapter les bâtiments municipaux. Mais donc il y a le court terme, donc répondre, voilà, pendant la vague de chaleur, avoir ces espaces climatisés, ces espaces d'accueil, je dirais ces lieux de pause où on peut venir se réfugier, ces refuges, et puis à plus long terme, l'adaptation de nos bâtiments municipaux, et en particulier de nos bâtiments scolaires, je dirais au réchauffement climatique.
4: Donc c'est une réflexion que vous avez menée donc avec votre équipe, mais déjà depuis un certain temps.
5: C'est une réflexion qu'on a déjà engagée au précédent mandat. J'ai une adjointe à la transition écologique, Laurence Ledu, qui est très très mobilisée sur ces sujets, que nous poursuivons et que bien évidemment nous poursuivons. On a commencé à végétaliser nos cours d'école, hein, on a commencé à végétaliser la ville. Je vous invite par exemple à voir la place Saint-Sauveur, qui était hier une place qui était complètement minérale. Alors il y a des arbres certes qui avaient été plantés par mes lointains prédécesseurs au début des années du XXe siècle, mais c'était une place, c'était un parking, hein, il y avait des voitures. Aujourd'hui, on a enlevé toutes les voitures, on a refait complètement cette place, on l'a végétalisée. Donc ça fait partie, bien évidemment, ça répond à cet objectif de faire davantage de place à l'arbre en ville, donc avoir des îlots de fraîcheur, de lutter contre les îlots de chaleur qui peuvent exister. On en a encore quelques-uns. Alors, parfois, c'est pas toujours simple d'apporter des solutions pérennes, parce que techniquement on peut pas le faire, parce que les contraintes sont telles, parce qu'il y a des maisons à côté, etc., qui font que c'est difficile.
4: Est-ce qu'il faut prendre en compte aussi les moyens financiers, parce que tout ça, ça se réfléchit, oui. Mais le budget aussi.
5: Oui, les contraintes financières des collectivités locales aujourd'hui sont de plus en plus lourdes. Hein. À cela, plusieurs raisons. La première, c'est que la suppression de la taxe d'habitation a revu complètement l'architecture financière des collectivités locales et en particulier des communes. Aujourd'hui, le seul impôt que l'on peut mobiliser, sur lequel on peut intervenir, nous communes, c'est la taxe foncière, qui repose sur les propriétaires. Donc Dinan, c'est 40%, hein, voilà. Et le reste, c'est les dotations de l'État qui sont en stable, au mieux, ou en baisse, ou plutôt en baisse, avec des transferts de compétences, par ailleurs. Donc, c'est-à-dire que l'État nous transfère des responsabilités. La multiplication des normes, l'accessibilité, qui est nécessaire, bien évidemment, mais l'accessibilité, la lutte contre le réchauffement climatique, les normes de sécurité. Aujourd'hui, on est en vigipirate renforcée, mais ça suppose que les villes, que les communes achètent du matériel pour protéger les manifestations qu'elles organisent. C'est du matériel qui coûte cher, c'est des moyens humains qu'il faut mobiliser derrière. Il y a aussi des demandes de sécurité, donc les polices municipales. il faut imaginer dans quelle nasse aujourd'hui sont les collectivités locales, avec des attentes qui sont de plus en plus fortes de la part des habitants, des moyens qui sont de plus en plus limités. Il y a une espèce de fait ciseau, là, qui fait que c'est compliqué.
0: Merci Didier Lechien, merci également à Nathalie Villalon pour Destination Commune. Didier Lechien, on va vous retrouver d'ici quelques instants. Vous êtes le maire de Dinan, vice-président de Dinan Agglomération, et vous serez interrogé tout à l'heure au micro de Stéphane Hamon à 8h15.
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0: Hier, l'Institut Médiamétrie, qui mesure l'audience de la télé et de la radio, a publié le classement des audiences des chaînes info et d'opinion. Après des mois de domination de CNews, BFM TV se retrouve sur la première marche du podium en avril et en mai. CNews redescend à la seconde place juste derrière. LCI est troisième et enfin France Info, encore loin derrière à la quatrième place. Le plateau télé, cette fois, pour ce mardi soir. Tout de suite, on en touche un mot avec François Germain.
6: Sur votre plateau télé ce soir, un faux coup. Un Paris euphorique et une Europe fragile. Tout sauf toi sur TFX, film avec Sidney Sweeney et Glenn Powell. Béa et Ben ont tout du couple parfait, mais après un premier rendez-vous idéal, un incident refroidit leur attirance. Jusqu'à leur retrouvailles inattendues lors d'un mariage en Australie, ils font alors ce que n'importe quel adulte mature ferait dans cette situation, prétendent être en couple.
7: On n'a qu'à dire à tout le monde qu'on est ensemble.
8: Quoi ?
7: Ça pourrait être drôle.
9: Il n'y a personne qui va croire qu'on s'apprécie.
7: Fais-moi confiance.
6: Laissez-vous guider sur France 2, magazine présenté par Stéphane Bern et Laurent Deutsch sur le thème « Dans le Paris des années folles ». Dans les années 1920, Paris est prise d'une frénésie de fêtes et de fantaisies qui n'a qu'un but, oublier les horreurs de la Première Guerre mondiale. Europe, le choix des armes sur Arte, documentaire. Après l'éclatement de l'URSS, l'idée que la guerre appartiendrait au passé s'est installée en Europe. La plupart des pays ont réduit leurs investissements militaires, privilégiant les dépenses sociales et comptant pour leur protection sur les États-Unis via l'OTAN. Mais aujourd'hui, ce modèle vacille.
10: Dans les capitales européennes, personne ou presque n'avait anticipé le lâchage de l'allié américain. Une mauvaise surprise qui tombe au plus mauvais moment. Alors que la Russie mène une guerre extraordinairement meurtrière en Ukraine, et n'en finit pas de menacer tous ses voisins.
6: Tout sauf toi sur TFX, laissez-vous guider sur France 2 et Europe, le choix des armes sur Arte. Très belle soirée télé à tous.
0: Et Nicolas Cage devient l'homme araignée dans Spider Noir. Tiens, on en parlera tout à l'heure avec François Germain dans une série qui va sortir prochainement. Ça sera dans Pop Culture après les infos de 8h.
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0: Merci pour votre fidélité chaque matin du lundi au vendredi dans votre matinale Bretagne 5 matin. Là, il est tout juste 8h. C'est le moment de retrouver la rédaction. Clémence Lobary et le journal Bretagne 5. Bonjour Clémence.
1: Bonjour à tous. 93 milliards d'euros d'investissements étrangers. C'est l'annonce hier d'Emmanuel Macron au sommet Choose France. La loi d'urgence agricole s'apprête à passer un premier cap à l'Assemblée. Et puis, certains suspects des violences en marge de la victoire du PSG ont déjà été jugés. Le fruit des réformes, de la constance, d'un écosystème qu'on a su bâtir. En clôture du sommet Choose France à Versailles hier, Emmanuel Macron s'est félicité des 93 milliards d'euros d'investissements étrangers en France annoncés pour cette nouvelle édition. Un record selon le président de la République qui va booster notre économie. On l'écoute.
20: C'est des dizaines de milliers d'emplois à la clé. C'est évidemment beaucoup d'IA, de data center avec, je dirais, deux acteurs massifs que sont SoftBank et que sont Mubadala et MGX qui ont fait de très gros investissements. Et derrière aussi, beaucoup d'investissements de l'acier en passant par l'électrification de machines-outils, etc., etc. Ceci vient consolider les 9 dernières années d'efforts où on a réalisé 87 milliards d'euros d'investissements confirmés, délivrés, avec là aussi des dizaines de milliers d'emplois qui ont été créés et qui est le fruit du travail collectif.
1: Et pour la 7e année de suite, la France est le pays européen qui attire le plus d'investissements étrangers. La proposition de loi visant à lutter contre les violences sur les enfants à l'école et dans le périscolaire, elle a été adoptée à l'unanimité hier à l'Assemblée nationale. Ce texte, on le rappelle, a été rédigé après la commission d'enquête sur le scandale de Betaram. Il prévoit notamment de renforcer le contrôle des intervenants susceptibles d'être au contact des enfants ou encore une régulation plus importante des établissements privés. Et nouvelle étape pour le projet de loi agricole. Le vote solennel du texte est prévu à l'Assemblée nationale aujourd'hui. Parmi les mesures, des projets de bassines d'eau à usines agricoles. Un projet de loi présenté par la ministre de l'Agriculture, Annie Genevard, qui ne répond pas à toutes les demandes du secteur agricole. Mais pour le président de la FDSEA de Vendée, c'est déjà un bon signe. Brice Guillot salue le large panel de problématiques que couvre le projet de loi.
22: Dans ces futures mesures, il y a différents sujets sur le stockage de l'eau, il y a des sujets sur la prédation, la partie tunnel de prix, plafond, qui ne sont pas forcément pris comme il le faut, mais qui sont sur le sujet. Donc, ça veut dire qu'on parle de revenus agricoles. Donc, ça, c'est des sujets qu'il faut aller, justement, qui sont dans la loi. Donc, on ne peut que s'en féliciter. Après, ils doivent être parfaits, se parfaire dans quelques amendements. Mais c'est des sujets qui touchent au quotidien les agriculteurs quand on parle de revenus et de moyens de production. Et ça, c'est indispensable.
1: Et le vote est prévu pour cet après-midi. Toujours aucune trace de Liana dans le Gers. Le principal suspect a été mis en examen et placé en détention provisoire hier. Il est soupçonné d'enlèvement et de séquestration de mineurs de moins de 15 ans. Cet homme de 41 ans est père de deux enfants, dont une petite fille, amie avec la disparue. La jeune collégienne de 11 ans a été vue pour la dernière fois vendredi. Elle a été filmée par des caméras de vidéosurveillance dans la voiture de cet homme. Les combats continuent dans le sud du Liban malgré les déclarations de Donald Trump. Le président des États-Unis a assuré que le Hezbollah et Israël allaient cesser leurs affrontements. Mais ce matin, l'armée israélienne dit avoir intercepté deux projectiles en provenance du Liban. De son côté, le mouvement pro-iranien revendique plusieurs attaques, dont une contre un char israélien. L'Union européenne durcit encore sa politique migratoire. Les eurodéputés et les États membres ont trouvé un accord hier soir, notamment sur la possibilité de créer des centres à l'étranger ou renvoyer les migrants en situation irrégulière. Le texte prévoit également des sanctions plus strictes pour les migrants refusant de quitter le territoire de l'Union européenne. Et les premières sanctions sont tombées après les violences en marge de la victoire du PSG en Ligue des Champions. Au total, plus de 890 personnes ont été interpellées dans la nuit de samedi à dimanche. Et ces violences s'expliquent notamment par l'aspect compétitif de cette pratique, selon le sociologue Philippe Terral. Ce membre du CRESCO, spécialisé en sciences sociales du sport, assure que les réseaux sociaux jouent aussi un rôle clé dans l'aggravation des violences autour du football.
23: Je pense que les réseaux sociaux ne sont pas neutres aussi, à la fois dans le fait d'entretenir une violence. On ne dirait peut-être pas les choses de la même façon en direct,
2: directs quand on les exprime en ligne ou on est caché derrière un écran, de même que ces réseaux sociaux favorisent à des mises en réseau justement de gens voulant exprimer cette violence ou étant dans des logiques de conflits, d'opposition et de violence. Donc il y a beaucoup de travail à faire, mais là vous voyez, c'est pas que des fédérations sportives qui doivent traiter ça, c'est un problème de société bien plus global, quoi. Voilà, on est dans une société qui est plus polarisée et qui est porteuse de violence de toute façon. Les insatisfactions et donc les violences sont accrues au sein de la population.
1: Et au total, 87 mineurs ont été placés en garde à vue dans la nuit de samedi à dimanche. Des chiffres présentés par le ministre de l'Intérieur, Laurent Nunez. Et puis, plus que quelques heures pour les futurs étudiants. Les premiers résultats de Parcoursup sont attendus ce soir à partir de 19h. Plus d'un million de vœux ont été enregistrés cette année sur la plateforme par les candidats dans l'enseignement supérieur. Voilà pour l'essentiel de l'actualité. Excellent début de journée à tous.
0: L'actu développée par Clémence Lobary en ce 2 juin. Merci beaucoup. On parle de météo maintenant. Cette fois, météo plutôt mitigée pour ce mardi. Apparemment, ça ira mieux dans les prochains jours à venir. Sébastien Decaux de Météo Bretagne.
4: Bonjour Axel. Bonjour à toutes et tous. À l'arrière de la perturbation pluvio-orageuse de la nuit dernière, c'est un ciel de traîne qui se dessine pour ce mardi matin. On retrouve sur toute la région une alternance entre éclaircies et passages nuageux porteurs d'averses éparses. Le même type de temps restera d'actualité pour cet après-midi. Nonobstant, les averses seront plus fréquentes dans l'intérieur des terres et moins nombreuses en allant vers le Finistère et nos littoraux. Côté vent, il soufflera de secteur ouest aujourd'hui, autour de 40-50 km par heure dans l'intérieur des terres et puis des rafales jusqu'à 60 km par heure sont envisagées sur nos côtes. Les températures de ce matin sont très douces. Il fait entre 12 et 16 degrés. 12 degrés actuellement à Brénilis. 13 degrés à Brest, 14 degrés à Saint-Brieuc, 15 degrés sont relevés à Vannes ainsi qu'à Rennes et jusqu'à 16 pour Saint-Malo, pour Lorient mais également Saint-Nazaire. Pour cet après-midi à Météo Bretagne, on envisage plutôt 17 à 19 sur la moitié ouest de la région, contre 19 à 20 degrés en allant vers l'est, avec même quelques pointes à 21 degrés possibles du côté de Ploërmel, de Rennes, de Redon ou encore de Nantes. Pour demain, mercredi, une nouvelle perturbation faiblement pluvieuse va investir la région. Un ciel plus variable sera de retour l'après-midi sur le Finistère, tandis que les températures maximales seront à peine de saison, 18 à 20 degrés. Jeudi, vendredi et samedi, le temps sera plutôt perturbé avec quelques éclaircies, mais également une menace d'averse. Notez le vent qui pourra temporairement se renforcer pour atteindre jusqu'à 60-70 km/h en bord de mer. L'amélioration interviendra ce week-end, plutôt au dimanche que samedi, puisqu'à partir de dimanche, la hausse du champ de pression sera plus nette. On s'attend à des éclaircies et à une hausse des températures. Très bonne journée à tous.
0: Le thermomètre va donc remonter prochainement. Merci Sébastien Decaux. On monte dans notre conducteur d'émission et on termine du coup notre émission jusqu'à 9h en compagnie de David Christoffel avec Serge Surpin également de Satmag, l'actualité des médias. On vous proposera Vie quotidienne avec Léo Ardourel, les nouveautés et les dates importantes du mois de juin à ne pas rater dans vos agendas. Patrick Huffard, le Quintet Plus de ce mardi 2 juin à suivre depuis l'hippodrome de Saint-Cloud. On vous proposera également les unes de la presse régionale avec Cyril Clément et puis notre invité politique de 8h15. Comme promis, Didier Le Chien, maire de Dinan, vice-président de Dinan Agglomération. Il sera au micro de Stéphane Hamon d'ici quelques instants.
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0: Et voici une nouvelle série qui fait du bruit, beaucoup de bruit, notamment sur les réseaux sociaux. On en parle avec François Germain dans Pop Culture.
5: La série du jour nous propose une nouvelle version de l'homme araignée. L'univers Marvel s'agrandit avec la nouvelle série de Prime Video, Spider-Noir, une version alternative de Spider-Man qui a vu le jour dans les comics. Nicolas Cage incarne un homme araignée que l'on n'a pas l'habitude de voir. Il ne s'agit pas de l'habituel Peter Parker, et pour cause, la série se déroule dans les années 30. Cette version de Spider-Man typée film noir n'a pas de combinaison moulante, mais une gabardine et un chapeau. Ben Reilly a laissé de côté son costume pour devenir détective privé, mais la ville a encore besoin de lui.
9: Cette ville est en feu. Tu l'as été.
24: Je sais très bien qui j'ai été. Je sais aussi qui je suis aujourd'hui. J'entame un nouveau chapitre.
25: On va se faire tirer les oreilles ?
24: Oui, sûrement. Je suis enquiquineur privé, tu le sais, c'est écrit sur la porte.
5: Notre Spider-Man version film noir a lui aussi droit à ses super-vilains, notamment le terrible Homme Sable. La série met avant tout l'enquête au premier plan, mais propose aussi des scènes d'action à coups de toile. A noter que vous pouvez voir les 8 épisodes dans deux formats, en couleur et en noir et blanc. Le noir et blanc est sans doute la meilleure façon de se plonger dans l'ambiance.
24: Le maire semble avoir oublié qui dirige cette ville.
9: Silverman a fait main basse sur toute la ville.
26: Les monstres sont dans nos rues.
24: L'homme araignée n'a jamais été un héros. mais il n'est pas encore trop tard pour le devenir.
5: Spider Noir sur Prime Video.
0: Avec un Nicolas Cage assez étonnant. Merci François, 8h10.
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0: Le 7-9, en musique, avant de retrouver notre invité politique d'ici quelques instants, je vous propose d'écouter Volo tout de suite avec Plus loin ce matin sur Bretagne 5.

0: Le chien maire de Dinan qui est avec nous au micro pour parler politique. Bonjour et merci d'avoir accepté notre invitation.
1: Bonjour, bonjour à tous.
0: Alors, quand je disais que l'on allait parler de politique, je vais peut-être parler un petit peu de ce qui nous a préoccupé ces derniers jours, à savoir la canicule et les difficultés qu'ont eu les plus fragiles pendant cet épisode très précoce et presque inattendu. Comment on prend des dispositions quand on est maire de Dinan pour essayer justement de protéger ces personnes plus fragiles et comment aussi identifier les besoins?
1: Je vais répondre à votre question tout d'abord en disant qu'on a connu un phénomène climatique tout à fait exceptionnel, puisque une période caniculaire à la fin du mois de mai avec des températures que nous n'avions jamais connues, au moins depuis la fin de la Seconde Guerre mondiale, depuis 1945, je dirais que témoigne que le réchauffement climatique est une réalité avec laquelle, bien évidemment, nos collectivités doivent faire. Donc, la prise en charge des personnes les plus fragiles, des personnes qui sont isolées, est une responsabilité qui repose sur les épaules des maires, des élus locaux. Donc, pour ce qui est de Dinan, par exemple, bien, nous avons ouvert une salle climatisée qui était ouverte à tous, à la fois aux personnes qui vivent dans la rue, mais aussi aux personnes qui étaient seules chez elles et qui pouvaient être dans des appartements ou dans des maisons mal isolées, souffrant de la chaleur, avec des bouteilles d'eau qui nous étaient amenées, d'ailleurs, et il faut le dire, par des associations caritatives, mais aussi par des enseignes de grande distribution qui nous ont accompagnés dans ce mouvement, des associations caritatives comme la Croix-Rouge, par exemple, qui a joué un rôle extrêmement important pendant cette période. Et puis, il y a un autre sujet aussi, c'est ce qui concerne l'isolation et de nos bâtiments, c'est-à-dire le fait que nos bâtiments, notamment nos bâtiments scolaires, soient adaptés à cette évolution du climat. Là, on a un vrai sujet, parce que nous avons des bâtiments, la plupart des collectivités, c'est le cas, hein, des bâtiments qui ont été construits dans les années 60, 70, alors parfois certains sont plus récents, mais la majorité de nos bâtiments ont été construits, scolaires ont été construits dans les années 60, 70. Ce sont des bâtiments qui ne sont absolument pas adaptés aux phénomènes climatiques que nous connaissons, donc ça nous oblige à réfléchir ensemble d'ailleurs, sur les mesures que nous pouvons prendre, à la fois pour adapter ces bâtiments, avoir des espaces climatisés, mais voire construire, c'est le choix que nous avons fait, nous, sur un de nos groupes scolaires, de construire une nouvelle école qui soit parfaitement, je dirais, qui correspond justement aux normes d'aujourd'hui et qui permette aux enfants et aux enseignants de vivre ce moment scolaire dans de meilleures conditions.
0: Ça nous amène aussi au système de santé. On sait qu'il y a eu plus de demande vis-à-vis des urgences ces derniers jours, là encore lié à ce phénomène climatique inattendu. Il y a une inquiétude autour du système de santé aujourd'hui. Ça concerne aussi Dinan, avec la fermeture la nuit des urgences à Dinan, tout simplement par manque de médecins, urgences qui sont assurées désormais par Saint-Malo, par l'hôpital de Saint-Malo. Est-ce que là aussi, ça amène une réflexion un petit peu sur l'urgence, si vous me permettez, autour du système de santé?
1: Le système de santé en France est malade, c'est vraiment le cas de le dire, et en particulier l'hôpital public, et ce depuis de très nombreuses années. C'est le produit de décisions qui ont été prises, dont les plus anciennes remontent à la fin des années 70, j'en évoquerai quelques-unes. Le numerus clausus, c'est-à-dire où il a fallu limiter le nombre d'étudiants des facultés de médecine, de médecins diplômés. Même cette mesure a été revue récemment et on commence à en voir les fruits. Et puis le système de tarification tel qu'il a été adapté pour les hôpitaux publics, système de tarification qui n'est absolument pas adapté aux hôpitaux de proximité comme peut l'être celui de Dinan, qui n'est pas adapté non plus à l'évolution des pathologies de la population, notamment au nombre croissant de maladies chroniques et au vieillissement de la population. Donc voilà, je dirais, quelques raisons qui expliquent, je dirais, la grande maladie de l'hôpital public aujourd'hui. Et donc, on se retrouve avec des situations qui sont, je pourrais qualifier de préoccupante, c'est-à-dire avec la difficulté pour faire fonctionner nos hôpitaux de trouver des médecins. Il faut bien mesurer aussi que l'hôpital public aujourd'hui ne fonctionne absolument plus comme il fonctionnait il y a encore 15 ans. Mmh. Les médecins aujourd'hui ont de nouvelles attentes, ils veulent travailler en équipe, des équipes pluridisciplinaires. Les matériels médicaux qui sont dans les hôpitaux coûtent de plus en plus

0: plus chers, sont de plus en plus performés. La médecine a fait d'énormes progrès ces 10 dernières années. Et donc, il faut à la fois donner les moyens à nos hôpitaux de fonctionner, mais aussi réfléchir. Il ne faut pas être fermé complètement en disant « je veux conserver mon hôpital avec tous ses services, dû à la réanimation, à la maternité ». Aujourd'hui, je le dis en toute transparence, ce n'est plus possible. Donc il faut être ouvert aussi à une nouvelle organisation hospitalière sur notre territoire, comme l'ont fait les pays du nord de l'Europe bien avant nous. Et il faut que nous, élus, soyons responsables et soyons ouverts à ces évolutions. Alors pour ce qui est de l'hôpital de Dinan, aujourd'hui nous travaillons en collaboration étroite avec celui de Saint-Malo. Les deux hôpitaux d'ailleurs sont fusionnés. Aujourd'hui c'est l'hôpital Rance-Émeraude. Hein. Donc les deux hôpitaux, ce sont des équipes médicales qui sont communes aux deux hôpitaux. Il y a un parcours de soins qui est mis en place, c'est-à-dire qu'il y a des patients qui sont pris en charge à l'hôpital de Dinan, qui peuvent avoir des pathologies qui s'aggravent ou qui supposent une prise en charge spécifique et qui peuvent être dirigés vers Saint-Malo. On a une situation conjoncturelle compliquée avec les urgentistes. C'est un phénomène qui touche l'ensemble du territoire national et en particulier la Bretagne, puisque ce qui se passe sur les urgences de Dinan n'est pas propre, à Dinan. D'autres villes de Bretagne sont aussi concernées. Il faudrait, pour faire fonctionner convenablement les urgences du GHRE, donc de l'hôpital Saint-Malo-Dinan, il faudrait 40 urgentistes. Ils sont aujourd'hui 20, un peu plus de 20, et ils vont passer à 17 cet été. À cela, les congés, des arrêts maladie, des départs. Donc, bien évidemment, il n'est pas possible de faire fonctionner en toute sécurité des urgences. Donc, c'est pour ça qu'à la demande des urgentistes, il est proposé une fermeture des urgences dinanaises à partir de 23h jusqu'à 8h30, ce jusqu'au 30 septembre, et d'avoir un système de transport régulé pour, bien évidemment, transporter les patients vers Saint-Malo ou vers d'autres services. Et les urgences vitales, elles, continuent, bien sûr, d'être prises en charge. On ne peut pas se réjouir de ce type de décision et de ce type d'évolution, bien évidemment. Moi, j'ai demandé à la direction de l'hôpital, à l'ARS, de trouver toutes les solutions possibles pour essayer de remédier à cette situation. Il s'avère que ça n'a pas été possible. J'ai demandé qu'il y ait un engagement ferme, par contre, de réouverture des urgences 24 heures sur 24, 7 jours sur 7. Le 1er octobre, cet engagement a été pris. Voilà, donc c'est révélateur, je dirais, quelque part, des dysfonctionnements de la médecine, de la santé, et en particulier de l'hôpital public en France. Et on pourrait parler aussi des déserts médicaux, même si n'est pas concerné, mais il y a d'autres communes dans notre département qui le sont.
1: Alors, justement, je rebondis sur les déserts médicaux. On sollicite beaucoup les élus aujourd'hui, oui. Les maires évidemment, principalement, ou les présidents d'ADLO, qui tentent en tout cas de trouver des solutions avec des maisons médicales, des médecins qui sont salariés. Est-ce que c'est une bonne idée selon vous, ou est-ce que, attention, on risque d'aller dans un autre système qui n'est plus, vertueux?
0: On a ouvert, nous, sur Dinan, une maison de santé pluridisciplinaire en lien avec les médecins. Nous ne salarions pas les médecins. Les médecins restent des médecins libéraux. Un jour, j'ai rencontré un médecin qui est aujourd'hui professeur à la faculté de médecine de Rennes, qui est médecin généraliste sur Dinan, qui est venu me voir en disant « Monsieur le maire, il y a un centre de médecins qui vont partir en retraite. Il faut faire quelque chose. » Et donc, il m'a dit « Vous apportez le bâtiment, moi je m'engage à apporter les médecins. » Ce que nous avons fait, on a construit un bâtiment, et il y a aujourd'hui 6 médecins généralistes. Donc c'est pour ça que je permets de vous dire que Dinan aujourd'hui n'est pas un désert médical. Alors oui, c'est vrai, de plus en plus de communes, d'élus, de maires, s'engagent à ouvrir des maisons de santé, parfois les médecins sont salariés, d'autres, les médecins se contentent de louer les locaux, ou parfois les locaux sont mis gracieusement à disposition des médecins, tout simplement parce que les élus, nous, notre responsabilité, c'est que notre population soit prise en charge, et on essaye d'explorer toutes les solutions possibles pour remédier à ce problème, dont j'évoquais les raisons tout à l'heure, le numerus clausus, etc., qui fait que les médecins généralistes, le médecin de famille tel qu'on l'a connu, c'est fini, qui arrivait, qui commençait son travail à 8h le matin, là, avec une salle d'attente pleine, et qui finissait à 22h, voire 23h, c'est fini ce moment-là.
1: Il comptait pas son temps, finalement.
0: Il comptait pas son temps, voilà. Cette période-là est terminée. Les médecins, ils fonctionnent autrement. Donc tous les élus locaux, aujourd'hui, explorent des tas de solution. Alors oui, il faut être vigilant. Il faut être vigilant parce que, premièrement, ce n'est pas une compétence des communes. C'est une compétence de l'État. Et je dirais, une petite remarque générale. On constate aujourd'hui d'ailleurs que l'État, de plus en plus, nous délègue l'exercice d'un certain nombre de compétences, sans forcément nous en donner les moyens.
1: C'est ce que j'allais vous poser comme question.
0: Voilà, sans forcément nous en donner les moyens. Aujourd'hui, nos sources de financement, c'est l'impôt, ce sont les dotations de l'État, qui les dotations de l'État sont stables, voire baissent pour certaines. L'impôt, nous n'avons plus que les taxes foncières, nous n'avons plus la taxe d'habitation, nous ne pouvons pas augmenter d'une façon inconsidérée, bien évidemment, le taux de taxe foncière qui ne repèse que sur les propriétaires. Donc voilà, il faut bien mesurer la situation. On a un transfert de compétences, on a, je dirais même quelque part, une recentralisation qui se dessine, sans en dire le mot, et en même temps, des ressources, des moyens qui sont de plus en plus limités. Donc oui, en matière de santé, on a la responsabilité d'apporter une réponse aux besoins, aux demandes, à l'angoisse même de notre population, parce que je dirais que la santé, elle est au cœur des préoccupations de nos habitants, et c'est normal. Et en même temps, il faut être extrêmement vigilant, parce que ce sont des charges qui sont doucement transférées aux collectivités, qui pèsent sur le budget des collectivités, et on voit en plus que les maisons de santé, etc., ce n'est pas forcément une solution pérenne, c'est-à-dire qu'il y a des locaux qui sont vides aujourd'hui. Donc il faut vraiment... De toute façon, la réponse ne peut être que globale, et elle doit se faire nécessairement en lien avec les professionnels de santé.
1: Autre préoccupation des Français, des Bretons et des Dinanaises et Dinanais, je suppose, c'est la hausse des prix du carburant. Là, vous allez me dire, là aussi, on en demande beaucoup aux collectivités territoriales en disant, voilà, il faut essayer d'organiser, il faut essayer de protéger, c'est le terme. Alors, on a vu le gouvernement, par la voix de Sébastien Lecornu, présenter de différentes aides, explorer certaines pistes. Selon vous, est-ce que ces aides sont suffisantes? J'ai posé la question à quelques-uns de nos invités cet an dernier, est-ce que ces aides sont suffisantes, ou est-ce que là aussi on peut mieux faire ?
0: Pour dire, elles sont suffisantes, certains diront qu'elles sont suffisantes, d'autres qu'elles sont insuffisantes, voilà, on peut se prêter à ce petit jeu de ping-pong entre élus, alors selon que l'on est plutôt... qu'on soutient plutôt le gouvernement, ou selon qu'on est opposant, on va trouver qu'elles sont suffisantes ou qu'elles sont insuffisantes. Non. Il y a des aides qui existent. Il y a une situation qui est extrêmement difficile aujourd'hui pour nos concitoyens. Enfin, nous le mesurons dans tous. Les problèmes de pouvoir d'achat, le prix du carburant qui explose, les incertitudes qui sont liées aussi au contexte international, qui sont liées au contexte politique national, de quoi sera fait demain. On parlait du réchauffement climatique tout à l'heure. Donc, il y a aujourd'hui nos concitoyens, je dirais, sont plein de questions, plein d'interrogations, plein de doutes. Et donc, l'augmentation des prix du carburant vient directement peser sur leur pouvoir d'achat, et en particulier sur le pouvoir d'achat de celles et ceux qui ont besoin de leur véhicule. On vit dans un département rural. Les Côtes d'Armor, c'est un département rural. On a besoin de sa voiture, on a besoin de sa bagnole pour se déplacer, pour aller faire ses courses, pour emmener ses enfants à l'école, pour emmener chez le médecin. Voilà. On a besoin de sa bagnole. Donc, bien évidemment, l'augmentation des prix du gasoil, l'augmentation des prix de l'essence, tout de suite, ça a un effet sur le pouvoir d'achat des habitants. Il y a des mesures qui ont été prises. Maintenant, il faut bien mesurer dans quelle situation se trouvent les finances de l'État. Donc, c'est-à-dire qu'on peut toujours demander davantage à l'État, mais il ne peut donner que ce qu'il a. Et aujourd'hui, l'État, il n'a plus rien. Voilà.
1: Est-ce que l'idée de l'électrification et de pousser les Français vers les véhicules électriques, là aussi, c'est plutôt une bonne démarche, sachant que beaucoup le disent, nous interpellent, nous, parfois, les journalistes, en disant, ben oui, moi, je veux bien acheter une voiture électrique, mais je n'ai pas les moyens.
0: Oui, c'est ça, le problème. L'électrification, oui, il faut sans doute aller vers davantage d'électrification dans ce pays. Il faut être cohérent aussi. Il faut être cohérent. Deux exemples. La première, c'est qu'on a quand même incité les gens, il y a quelques années, il y a quelques dizaines d'années, à acheter des voitures diesel. Voilà. Je vous rappelle, vous le rappellerez sans doute dans quelques-uns de vos articles, de vos interventions, mais dans les années 80, on incitait les Français à acheter des voitures diesel. On leur dit, surtout aujourd'hui, n'achetez plus de voitures diesel.
1: Ça pollue.
0: Et le diesel, aujourd'hui, il coûte très cher. Voilà. Donc, d'acheter. Mais on les a incités, ce qui explique d'ailleurs le mouvement des Gilets jaunes. Ils se sont retrouvés avec des voitures diesel et on leur a dit, oh, c'est pas bien d'acheter pas de voiture diesel. Aujourd'hui, on dit, il faut acheter des voitures électriques. Mais je vous rappelle qu'il y a quelques années, un certain nombre de responsables politiques nationaux, moi ça me met en colère, de responsables politiques nationaux disent, il faut arrêter la production nucléaire. Il faut fermer nos centrales nucléaires. Et on a commencé à démanteler nos centrales nucléaires.
1: C'est le cas de Fessenheim en ce moment.
0: Tout à fait. Et c'est le cas de Fessenheim en ce moment. Et aujourd'hui, on nous dit, il faut aller vers plus d'électrification. Donc on remet en route des centrales nucléaires. Je vous invite à mesurer le temps perdu, l'énergie perdue, les savoir-faire qui ont été perdus avec ce type de décision contradictoire, erratique, et l'argent aussi. J'ai parlé de la situation financière compliquée du pays, l'argent qui a été gaspillé. Dans ces mesures, dans ces allers-retours, dans ces mesures contradictoires. Donc oui, il faut plus d'électrification. L'énergie nucléaire, c'est ce qui donne à notre pays son indépendance énergétique. Et si aujourd'hui nous sommes moins dépendants que d'autres de ce qui se passe sur le détroit d'Ormuz, c'est parce que le général de Gaulle entend, Georges Pompidou et leurs successeurs ont fait le choix du nucléaire. Et donc ça nous permet d'être souverains sur le plan énergétique. Si nous voulons aller vers électrifier le parc automobile, il faut bien évidemment aider les Français d'une façon ou d'une autre, c'est-à-dire qu'il faut que les prix des voitures électriques soient compétitifs, et il faut des bornes de recharge aussi, il faut que notre territoire soit équipé de bornes de recharge. Nous, on l'a fait sur Dinan, on a multiplié le nombre de bornes de recharge, mais il faut que, y compris dans un département comme je le disais, qui est un département très rural, il faut équiper le territoire de bornes de recharge. Il n'y a pas de bornes de recharge, c'est difficile de prendre des voitures électriques.
1: Est-ce qu'il faut justement faire de la politique? On va parler de la présidentielle dans un instant, Didier Lechien, mais faut-il faire de la politique à plus long terme? Je sais que Édouard Philippe s'est exprimé là-dessus. Est-ce que finalement, vous parlez du plan nucléaire que l'on doit à Pierre Messmer en son temps, est-ce qu'il faut aller vers ces grands plans? Voilà, ça fait un petit peu étatique, mais est-ce qu'il faut penser à beaucoup plus long terme pour éviter ce genre justement de désagréments qui coûtent cher et qui nous font perdre beaucoup de temps?
0: Oui, c'est bien sûr qu'il faut l'avenir d'un pays, c'est pas 6 mois, il faut se projeter sur 5, 10, 20 ans. Et aujourd'hui, si nous avons des centrales nucléaires, c'est parce qu'à un certain moment, des décisions ont été courageuses, ont été prises. Équiper un pays, ça demande des décisions long terme. Oui, il faut avoir une vision prospective. Et c'est ce qu'on peut reprocher aujourd'hui, je dirais, à celles et ceux qui ont candidaté à l'élection présidentielle. C'est parfois d'avoir ce défaut de ne pas avoir cette vision prospective, d'être dans le court terme. Ça s'explique, c'est aussi les devoirs de l'élection présidentielle, les contraintes plutôt de l'élection présidentielle, la contrainte des réseaux sociaux, de l'immédiateté, de répondre aux demandes du moment. C'est la réduction du mandat présidentiel aussi à 5 ans. Lorsqu'on était là pour 7 ans, ça donnait peut-être plus de temps de penser, de préparer le pays.
1: Il y avait un calendrier
0: électoral qui était un peu différent. Il y avait, voilà.
1: Vous regrettez ce temps du septennat?
0: Moi, ce que je regrette surtout, c'est aujourd'hui la façon dont fonctionnent nos institutions, c'est-à-dire que on a cette incohérence entre parfois les discours et les actes. Oui, ce temps court, ce besoin de répondre à l'urgence sans penser à l'avenir du pays. Voilà. Et aujourd'hui, il y a des décisions qui ont été prises il y a 5 ans, il y a 10 ans, il y a 15 ans. Dont on s'aperçoit que les conséquences sont dramatiques. On parlait de l'hôpital tout à l'heure. On subit aujourd'hui des décisions qui ont été prises, pour certaines, 20 ans, 30 ans, 40 ans même, pour les plus anciennes. Et on pourrait dire la même chose sur le nucléaire, on pourrait dire la même chose en matière de défense. On a quand même réduit les dividendes de la paix, on a quand même réduit nos budgets défense pour aujourd'hui nous expliquer qu'il va falloir les augmenter, et les augmenter de façon très importante. Donc on a pris du retard. Sur l'IA, par exemple, sur l'intelligence artificielle, l'Europe et la France, on est en train de décrocher parce que là aussi, on a du mal à prendre les décisions qui s'imposent. Voilà. Seulement la responsabilité des hommes politiques. Voilà. C'est aussi la responsabilité. C'est nos rigidités internes.
1: J'allais vous poser la question de l'administration.
0: Il y a l'administration, le poids de l'administration, mais aussi notre responsabilité à nous de citoyens. Voilà, c'est nos rigidités internes, c'est nos attentes, c'est notre individualisme, c'est l'intérêt général aujourd'hui, je m'en fiche. Enfin voilà, c'est ça qu'on entend. Et or aujourd'hui, un pays, c'est un collectif, donc il faut qu'on pense ensemble et qu'on pense ensemble et qu'on se projette ensemble loin. Donc, c'est pas facile d'être élu en France.
1: c'est pas facile non plus de se présenter pour être président de la République. On voit, il y a quand même beaucoup de candidats actuellement. Je pense que, voilà, il y en aura peut-être un petit peu moins après. Il y aura des alliances, il y aura des programmes qui vont peut-être fusionner. Édouard Philippe, là, lui, il ira, de toute façon, y compris, puisqu'il est visé donc, par une enquête du PNF, le Parquet National Financier, il a quand même dit, Édouard Philippe, j'irai jusqu'au bout de ma candidature, malgré cette possible mise en examen. Est-ce que, là aussi, c'est dire, je vais servir l'intérêt du pays, donc, quoi qu'il arrive, j'y vais?
0: Alors moi, je ne reviendrai pas sur cette affaire dont je ne connais pas les termes, les tenants, les aboutissants. Et il faut laisser la procédure judiciaire aller jusqu'à son terme. Il est présumé innocent.
1: Bien sûr.
0: Voilà. Et donc, ce dossier donc, fait l'objet aujourd'hui d'une instruction. Donc oui, il a dit en effet qu'Édouard Philippe a dit qu'il irait jusqu'au bout. Et il a annoncé très tôt d'ailleurs sa candidature aux élections présidentielles. Il est clair qu'Édouard Philippe est un homme d'État. Je dirais que personne ne peut nier à Édouard Philippe sa dimension d'homme d'État, l'intelligence collective qui est la sienne, sa capacité à administrer, à gérer ce pays. Un petit conseil à lui donner, c'est que parfois il fend des remures, voilà, qu'il montre qu'il est vraiment proche des Français et des Françaises.
1: Il manque ce petit,
0: mais ça va venir. Voilà, ça va venir. Mais voilà, qu'il prenne l'armure. Mais j'ai toute confiance en lui et je sais que, et ce dont je ne doute pas, qu'il sera un grand président de la République française.
1: On l'a comparé un peu à Georges Pompidou.
0: Il y a un côté pompidolien chez Édouard Philippe. C'est un homme intelligent, c'est un homme qui a le sens du consensus. C'est un homme qui sait mobiliser les forces vives, qui a des objectifs clairs, et qui, on parlait de prospective tout à l'heure, qui a cette volonté justement de se projeter loin, c'est-à-dire d'imaginer ce que peut être la France dans 20 ans, et quels moyens il faut mobiliser pour que la France soit ce pays fort, organisé, structuré, qui dans les 15 ou 20 ans qui viennent. Donc, moi j'ai confiance en Édouard Philippe. Maintenant, pour gagner l'élection présidentielle, on sait que ce sera une élection difficile, notamment pour le bloc central, il faut un candidat, il n'en faut pas plusieurs, parce que s'il y a plusieurs candidats, ça se jouera entre l'extrême droite et l'extrême gauche.
1: J'allais parler d'un certain Gabriel Attal, qui a dit, moi je suis prêt à tendre la main à Édouard Philippe, mais on a bien compris que chacun faisait cavalier seul, au moins jusqu'au premier tour.
0: Gabriel Attal est un homme de qualité. J'ai eu l'occasion de le rencontrer. C'est un garçon de qualité. C'est indéniable. Maintenant, il faut qu'ils se mettent d'accord. C'est une primaire, en quelque sorte, qui est en train de se mettre en place au sein du bloc central. Maintenant, faisons attention que cette primaire n'abîme pas les différents candidats et qu'ils n'en sortent pas finalement affaiblis. Et bien évidemment, il faut qu'ils se mettent d'accord. S'il y a plusieurs candidats au sein du bloc central, mais j'y mettrai aussi les Républicains, s'il y a plusieurs candidats au sein du bloc central, ça se jouera, le second tour se jouera entre l'extrême droite et l'extrême gauche.
1: Cette polarisation, elle est mauvaise pour le pays, selon vous ?
0: C'est-à-dire que si vous avez le choix demain entre Bardella-Le Pen ou Le Pen et Jean-Luc Mélenchon, enfin très sincèrement, entre ceux qui iront la pêche, ceux qui voteront blanc et ceux qui voteront par défaut, je ne sais pas dans quel état sera le pays au lendemain de l'élection. Si Bardella ou Le Pen sont élus président de la République, l'LFI a déjà dit qu'il y aurait des mouvements dans la rue. Si c'est Jean-Luc Mélenchon, je pense qu'il en sera demain. C'est une situation impossible. Mmh. La France ne peut pas se permettre cette aventure.
1: Il faut parler vrai aux Français. En tout cas, les Français appellent de leur vœu un discours qui est des fois peut-être dur à entendre, quand on parle de faire des économies, qu'on parle d'un petit peu augmenter la fiscalité, ça coince, comme l'on dit. Édouard Philippe a préconisé, entre autres, en cas de victoire à la présidentielle, cette idée d'inscrire dans la Constitution la fameuse règle d'or. Alors on va rappeler que la règle d'or, c'est le vote d'un budget à l'équilibre, qui parviendrait à revenir à l'équilibre pour éviter justement toutes ces difficultés à adopter le budget en France. Et il voudrait éventuellement interroger les Français par référendum. C'est un peu gaullien, si vous me permettez, l'idée du retour du référendum qu'on avait un peu perdu de vue depuis pas mal d'années.
0: Oui. Alors, le budget à l'équilibre, c'est déjà vrai pour les collectivités locales.
1: Ah, oui, tout à fait.
0: Lorsque je vote le budget de ma ville, je le vote à l'équilibre. Voilà.
1: C'était pas le cas pour l'État.
0: Non. L'État, depuis début des années 70, vote des budgets en déséquilibre. Le dernier équilibre, c'est le début des années 70, 74.
1: 74.
0: 74, oui, c'est ça. Le dernier budget voté à l'équilibre. Vous imaginez. Bon, voilà. Donc, le référendum, moi, je suis favorable au référendum, à ce que l'on consulte les Français, et ce que les Français soient responsables aussi, pleinement responsables de leur avenir. On sait qu'ils ont aujourd'hui une certaine défiance vis-à-vis de leurs élus, même si les élus locaux sont un peu épargnés, mais ils ont une certaine défiance. Donc oui, moi je suis favorable au retour au référendum. Emmanuel Macron, le président de la République, s'était engagé, je dirais, à avoir recours au référendum. Bon, finalement, il n'y est pas allé. Maintenant, si on dit qu'on le fait, il faut le faire. Voilà. Mmh. Mais oui, il y a des sujets essentiels. Édouard Philippe en a en effet évoqué quelques-uns. Il y a aussi les retraites.
1: Voilà, la réforme des retraites.
0: Il y a aussi éventuellement la réforme territoriale. Mmh. Enfin, il y a plein d'autres sujets qui pourraient faire l'objet d'un référendum, ce qui renforcerait, je dirais, l'adhésion, sans doute, incontestablement, l'adhésion des Français, qui participent, bien évidemment, à cette évolution nécessaire de la France, parce qu'il y a des réformes structurelles qui vont être lourdes, qu'il faudra être courageux, qui vont être lourdes de conséquences, qui vont même impacter notre vie quotidienne, mais qu'il va falloir prendre si on veut que ce pays sorte de l'ornière dans laquelle il est aujourd'hui.
1: C'est aussi une question de souveraineté. Alors, on n'a pas beaucoup parlé d'Europe. Là, il nous reste une petite minute et demie. Ça va être un peu court, mais on est dans un contexte très compliqué, géopolitiquement parlant. On a l'impression que l'Europe se cherche un petit peu. On parle beaucoup de souveraineté européenne aujourd'hui, mais il faut aussi garder cette souveraineté des États.
0: Les nations ont toutes leur place. Les nations ont toutes les places et les nations doivent être fortes. Mais on a besoin d'une collaboration européenne qui soit efficace. On a besoin d'une Europe de la défense. On a besoin d'une Europe de la diplomatie aujourd'hui. Tout simplement parce que sinon on est seul. Mmh. On voit bien, les États-Unis sont en train de se retirer de l'Europe. La guerre est à nos portes. Le monde est plus instable que jamais. On a besoin de ce havre de stabilité. Ce havre de stabilité, c'est l'Europe. Donc il faut construire l'Europe. Et moi, je suis profondément attaché à la construction européenne. Dans ce département, on a de grands Européens, comme René Pleven. Il faut, bien évidemment, une Europe puissance et il faudra se donner le moyen. Ce sera un des enjeux, je tiens à le dire, ce sera un des enjeux de l'élection présidentielle qui vient.
1: L'enjeu de défense, un dernier mot, il y a une grande crainte, la guerre, vous l'avez dit, elle est toujours là en Ukraine, elle se renforce même, avec toutes les conséquences que l'on connaît. Il y a la guerre en Iran avec aussi une bataille économique, il faut bien le dire, et puis ce désengagement, vous l'avez noté, des États-Unis. Le monde d'avant, on a tourné la page, on passe à autre chose.
0: Oui, le monde d'avant, c'est fini, et aujourd'hui, c'est un monde complètement instable qui est en train de se mettre en place, avec des puissances impériales qui dominent aujourd'hui l'organisation des relations internationales. C'est aussi le rejet du droit international, quelque part. Il faut aussi en être conscient, c'est-à-dire que on s'exonère du droit international, et c'est pour cela que plus que jamais, nous avons besoin d'une Europe qui s'affirme comme un havre de stabilité, et qui est, je dirais aussi, qui est l'ambition de peser dans les affaires du monde. Ce que l'on peut regretter aujourd'hui, c'est une Europe un peu timorée, qui a un petit peu peur.
1: Un peu technocratique aussi.
0: Un peu technocratique, qui a un peu peur des États-Unis, qui est de fâcher les uns, de fâcher les autres. Et on a besoin d'une Europe qui s'affirme dans le monde. Voilà, je disais, ce sera un enjeu de l'élection présidentielle, mais mesurons bien que le monde tel que nous l'avons connu, notamment après la guerre froide, ce monde est en train de se terminer, que c'est un monde d'une grande instabilité, d'un monde qui fait quand même, qui fait un peu peur parfois, qui est en train de se dessiner, de se mettre en place. Donc pour cela, il faut que l'on soit unis, rassemblés, et que l'on soit convaincus aussi des valeurs qui sont les nôtres.
1: Nous sommes partis de Dinan, nous avons parcouru le grand monde, nous avons parlé d'Europe ce matin, de présidentielle, et d'Edouard Philippe, dont vous êtes un ardent soutien, on l'aura compris. Didier Lechien, maire de Dinan, était notre invité ce matin. Merci d'avoir
0: Merci
1: fait
0: beaucoup.
1: Le chemin. Jusqu'à nous, très belle journée.
0: Merci.
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3: Merci à tous les deux. Allez, c'est le moment de retrouver Cyril Clément tout de suite pour feuilleter nos journaux du jour en ce mardi 2 juin. Bonjour Cyril.
4: Bonjour Axel, bonjour à tous. On débute cette revue des unes de la presse régionale par Ouest-France. Et ce titre, États-Unis-Iran, où en sont les négociations de paix? Aucun progrès n'a été enregistré pour régler le conflit. Derrière les prises de parole des uns et des autres, un décryptage des stratégies et exigences de l'administration Trump et du régime de Téhéran. Analyse complète et dossier à retrouver dans les colonnes de Ouest France ce matin. Ouest France qui nous parle d'investissement et d'IA, les premières annonces du sommet Choose France, c'est à retrouver en page 3 du quotidien. On parle aussi d'électricité dans Ouest France. Que valent les offres heures super creuses? La question est posée et les réponses sont à retrouver en page vie quotidienne de Ouest France. Ouest France qui nous emmène en Corse avec l'une des plus belles plages du monde couverte de posidonie. Le reportage est à retrouver dans les pages du quotidien ce matin. Et puis, Ouest France met à sa une aussi Parcoursup. Admission, liste d'attente, les réponses tombent, nous dit le quotidien qui vous propose un point sur Parcoursup en page 4 ce matin. Ouest France qui nous emmène à Roland-Garros avec un entretien exceptionnel avec Amélie Mauresmo, la directrice du tournoi. Entretien à retrouver en page sport. Et puis, un autre entretien, une rencontre pour être plus précis. Elle accuse les pesticides d'avoir provoqué son cancer. Marie-Thérèse Gillet, 76 ans, se bat pour faire reconnaître son myélome comme maladie professionnelle. Procédure inédite, nourrice à domicile, elle a vécu au milieu des cultures maraîchères, exposée aux épandages de pesticides. Son histoire est à retrouver en dernière page de Ouest France ce matin. À la une de Presse Océan, un nouveau site Amazon en Loire-Atlantique. Déjà présent à Carquefou, le géant américain du e-commerce a annoncé hier l'installation d'une base logistique de 70 000 m² à Derval, avec à la clé la création de 1000 emplois. C'est une des premières annonces du sommet Choose France. Et c'est à lire en détail en page 2 de Presse Océan ce matin. Tout le monde du bois, c'est également la une de Presse Océan. Ça se passe à Nantes, où environ 650 exposants ont rendez-vous au Parc Expo à l'occasion du Carrefour international du bois. La filière emploie 31 400 personnes dans la région. Vous pourrez retrouver le reportage en page 10 ce matin. Et le porteur de la flamme olympique gagne son titre de séjour. C'est l'histoire que vous propose de retrouver Presse Océan en page 6 ce matin. En Loire-Atlantique, l'élection bientôt annulée à Plessé. La question est posée alors que le rapporteur public du tribunal administratif s'est prononcé en faveur de l'annulation. Les détails sur cette affaire sont à retrouver dans Presse Océan ce matin. Presse Océan qui nous emmène à Saint-Nazaire avec cette polémique au centre de loisirs. Le Rassemblement national propose de prioriser les familles qui travaillent pour l'inscription de leurs enfants cet été. Les détails sont à retrouver dans Presse Océan ce matin. Parcoursup, la course au logement est lancée, nous dit le Télégramme en une. Un dossier à retrouver en page 2 de votre quotidien ce matin. Il est question de Choose France dans le Télégramme également. La Bretagne en bas du tableau. Sa situation périphérique et les difficultés de recrutement l'éloignent des investissements étrangers, nous dit le Télégramme. L'analyse est à retrouver ce matin en page 11. Et puis, la flotte fantôme russe s'invite également à la une de Telegram. Le pétrolier arizonais arrive à Douarnenez, nous dit le quotidien. En provenance de Nourmansk, le Tagore a été intercepté et dérouté par la marine nationale. Les détails à retrouver en page 6 du Telegram. Le Telegram qui nous emmène au Parc des Princes avec les larmes de Camille, 12 ans, piégée dans les échauffourées. Fan du PSG, elle avait fait le déplacement avec son père avant de se retrouver visé par des tirs de mortier ou quand le sport fait place au chaos. L'histoire de Camille est à retrouver en page 14 du Télégramme. Et puis un portrait en dernière page du Télégramme qui nous emmène au Croestie. Le Restie sans filtre d'une jeune libraire. Louise Gousseau, c'est son nom, partage son quotidien haletant sur TikTok. Son portrait est donc à retrouver dans le Télégramme ce matin en dernière page. Et puis la bataille de De Gaulle, un géant de l'histoire sur grand écran. C'est également à la une du Télégramme. Antonin Baudry signe une fresque épique nourrie de témoignages d'époque à contre-courant de son image iconique. Le général De Gaulle sur grand écran, c'est à découvrir aussi dans le Télégramme ce matin.
3: L'analyse et le décryptage, des principaux articles à retenir ce matin dans nos journaux quotidiens avec Cyril Clément. On passe au sport avec Louis Crépeau, le journal des sports en deux minutes. Bonjour.
5: Bonjour, bonjour à tous. C'est dans l'actu sport ce matin, les finalistes de la Ligue des Champions rejoignent Clairefontaine. Roland Garros n'a plus de Français. Et puis première victoire pour Monaco dans le dernier carré de Betclic Elite. Et d'abord les Bleus bientôt au complet. Trois jours après la finale de la Ligue des Champions remportée par le PSG contre Arsenal, les derniers joueurs appelés par Didier Deschamps pour la Coupe du Monde rejoignent Clairefontaine aujourd'hui. Les Parisiens Ousmane Dembélé, Bradley Barcola, Warren Zaïre-Emery, Désiré Doué et Lucas Hernandez, ainsi que le défenseur d'Arsenal William Saliba. L'équipe de France qui jouera en amical contre la Côte d'Ivoire jeudi soir à Nantes avant d'affronter l'Irlande lundi prochain. Les Bleus s'envoleront ensuite pour Boston le 10 juin. En tennis, il n'y a plus de Français ni de Françaises dans le tableau simple de Roland-Garros. Diane Paris, la dernière tricolore en lice, a été éliminée hier en 8e de finale par la Polonaise Maya Walinska. Dans la soirée, la numéro 1 mondiale Arina Sabalenka a dominé le choc face à la japonaise Naomi Osaka en 2-7 lors du dernier 8e de finale. Chez les hommes, le Canadien Félix Auger-Aliassime, lui, a nettement dominé le Chilien Alejandro Tabilo en 3-7. Et puis ça passe pour les trois Italiens en lice hier, Matteo Arnaldi, Matteo Berrettini et enfin Flavio Cobolli. Aujourd'hui, place au premier quart de finale avec notamment parmi les chocs du jour l'Allemand Alexander Zverev, tête de série numéro 2 face à l'Espagnol Rafael Yoda. Ou encore chez les femmes, un duel entre les deux Ukrainiennes Elina Svitolina et Marta Kostiou. Le basket, victoire solide pour Monaco dans la première demi-finale de Betclic Elite. Succès 103 à 88 face à Nanterre lors du match 1. Ce soir, première confrontation entre le Paris Basket et Cholet dans l'autre demi-finale à 20h. Et puis un mot de rugby, Bayonne très actif sur le marché des transferts. Le club basque actuel 12e de top 14 a officialisé 3 signatures pour la saison prochaine. Le demi-mêlée Léo Colli en provenance de Montpellier. Le deuxième ligne lyonnais, Kylian Gérassi, et enfin le pilier d'Agen, Lacha Majarachvili. Voilà pour l'actu sport, je vous souhaite une excellente journée.
3: Merci Louis. Un mot des courses pour ce mardi, en compagnie de Patrick Huffard depuis l'hippodrome de Saint-Cloud. Le prix du château de Saint-Cloud à l'honneur aujourd'hui, Patrick.
6: Bonjour Axel. Il y a 16 engagés dans le prix du château de Saint-Cloud, où se déroule ce mardi le Quintet Plus sur l'hippodrome du même nom. Il y a des chevaux de toutes les générations au départ et c'est parmi les 5 ans les plus nombreux qu'on va choisir notre préféré. Ce sera Tamise, le numéro 9, qui a pris une bonne rentrée à Angers, un peu déçu ensuite sur le sable de Chantilly. Cette fois, il retrouve le gazon où il compte 67% de réussite. Ephira, le numéro 14, retrouve elle aussi la piste en herbe qu'elle aime plutôt bonne, ce qui devrait être le cas aujourd'hui. Parmi les 4 ans, Another Light, le numéro 3, détient une bonne chance. Il est abaissé d'1,5 kg et retrouve Stéphane Pasquier, avec qui il a déjà gagné une fois, et s'est classé une autre fois, ici même à Longchamp, il y a un an. À 7 ans, le gris d'Ourian, le numéro 2, vient de signer une bonne deuxième place dans un handicap de classe 2, comme celui-ci. Avisor, le 8, fait partie des anciens avec ses 8 ans. Il a disputé 10 quintés et s'y est placé 4 fois. Il espère peut-être enfin en gagner un. Enfin, Rocky Sun, le 6, récent placé d'un quintet à Fontainebleau, peut récidiver. Voici donc nos numéros 9, 14, 3, 2, 8 et 6. Mercredi, Laval accueille le GNT. À demain à Laval.
3: À demain en Mayenne, du côté de Laval. Donc merci Patrick Huffard. 8h54.
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3: On approche des infos de 9h. Avant ça, je vous propose cette mag aujourd'hui qui revient sur les audiences de Médiamétrie. C'est l'institut qui mesure les audiences télé et radio. Serge.
7: Est-il encore pertinent de publier les audiences de la radio ou de la télévision? Chaque matin, chaque semaine, chaque mois ou chaque trimestre, les audiences de la radio et la télévision sont commentées, analysées et parfois même célébrées ou déplorées, comme s'il s'agissait d'un verdict définitif. Pourtant, une question mérite d'être posée. Ces chiffres ont-ils encore le même sens qu'autrefois ? Pendant longtemps, la réponse ne faisait aucun doute. On regardait un programme ou on écoutait une station au moment exact de sa diffusion. Les audiences permettaient alors de mesurer la puissance d'un média, de fixer les tarifs publicitaires et, pour l'audiovisuel public, de démontrer que l'argent du contribuable était utilement employé. Mais ce modèle reposait sur un univers relativement simple, la télévision hertzienne ou la radio diffusée en grandes ondes ou FM. Le contenu et le mode de diffusion ne faisaient qu'un. Aujourd'hui, ce monde a disparu. Les contenus sont consommés en direct ou en replay, en podcast, sur smartphone, tablette, ordinateur, télévision connectée, télévision normale, enfin un peu partout. Ils peuvent être regardés ou écoutés en direct ou quelques minutes après leur diffusion, ou même aussi plusieurs jours après, voire plusieurs semaines. Certes, les instituts de mesure comme Médiamétrie ou la CPM tentent de prendre en compte ces nouveaux usages. Mais les chiffres publiés chaque matin, ou chaque semaine, chaque mois, etc., restent principalement centrés sur l'audience immédiate. Or, c'est précisément là que le bât blesse. Décréter le lendemain qu'un programme est un succès ou un échec devient de plus en plus réducteur. Une audience linéaire moyenne peut cacher un véritable carton numérique. On le constate régulièrement avec les séries. Les téléspectateurs les plus fidèles ont parfois déjà regardé toute la saison sur les plateformes des chaînes avant même la diffusion à l'antenne. Les audiences du lendemain ne reflètent alors qu'une partie de la consommation réelle. Ça explique aussi pourquoi certaines séries baissent au fur et à mesure des semaines. À cela s'ajoute la puissance des réseaux sociaux. Une séquence de télévision ou de radio peut être découpée, partagée, visionnée des millions de fois sur TikTok, YouTube, Insta ou Facebook. Pour les groupes audiovisuels, ces vues ne sont pas seulement une question de notoriété. Elles génèrent également des revenus grâce aux accords publicitaires conclus avec les plateformes. La radio connaît exactement la même évolution. Longtemps fondée sur l'écoute en direct, elle est devenue aussi un média de podcast. Les émissions peuvent désormais être écoutées en direct, en différé ou sous forme d'extrait, parfois bien après sa diffusion initiale. Parallèlement, les frontières entre les médias s'effacent. Comment mesurer précisément l'audience d'une matinale diffusée simultanément à la radio, à la télévision et reprise sur les réseaux sociaux ? Prenez l'exemple pour RMC et BFM. Les outils progressent, mais peinent encore à agréger toutes ces consommations dans un indicateur unique. Pour les médias, l'enjeu n'est plus seulement l'audience instantanée. Ce qui compte désormais, c'est la couverture globale. Le nombre total de personnes touchées, pas un contenu, quel que soit le support utilisé. Cette évolution s'accompagne d'une autre évolution, plus discrète mais tout aussi importante, la transformation du marché publicitaire. La publicité numérique se vend plus cher que la publicité traditionnelle, car elle permet un ciblage extrêmement précis. Pour un annonceur, toucher 500 000 personnes correspondant exactement à sa cible peut parfois avoir davantage de valeur que diffuser un message devant 3 millions de téléspectateurs aux profils très divers. La logique économique n'est donc plus seulement quantitative, elle devient aussi qualitative. C'est notamment pour cette raison que certaines émissions restent très rentables malgré des audiences linéaires en baisse, par exemple The Voice. Leur succès se mesure désormais à l'addition de toutes les consommations. Certaines productions vont même encore plus loin. Sur certaines chaînes de la TNT, les programmes sont désormais pensés d'abord pour une diffusion numérique. La télévision devient alors une sorte de vitrine, tandis que l'essentiel de leur vie économique se joue sur smartphone ou sur ordinateur. Cela permet de toucher un public plus jeune. L'objectif des médias n'a pourtant pas changé, rassembler un public autour d'un contenu. En revanche, nos outils d'analyse et notre manière de comprendre ces chiffres doivent évoluer.
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3: Il y a effectivement peut-être une réflexion à réaliser de ce côté-là. Merci beaucoup Serge Surpin pour 7 Mag tous les matins. On termine avec un petit peu de poésie tout de suite en compagnie de David Christoffel.
9: Le 163e poème est associé au sentiment particulier qui se dégage en longeant la rue de Rohan à Saint-Brieuc. Un sentiment qui caresserait l'idée que tout peut arriver s'il n'était aussitôt mitigé dans l'impression qu'il faudrait aller chercher l'inspiration dans la rue parallèle, elle-même bouffie de l'évidence que l'herbe n'est pas plus verte ailleurs. Et petit à petit l'humeur rabougrie de devoir se rendre aux vieilles évidences pendant que court encore la certitude qu'il y a quand même mieux à faire rue de Rohan, même si on sait que la situation est déjà désespérée chaque fois qu'on commence à ruminer de ces pensées qui passent par des expressions comme herbe plus verte ou mieux à faire. D'autant que parti pour chercher ce qui pourrait bien se passer là, rue de Rohan et nulle part ailleurs, voilà qui revient à un dédale touffu d'impressions sensiblement identiques à celles déjà éprouvées en sillonnant la rue Berbizet à Dijon. Qu'il est troublant qu'à se laisser déduire de la ville ce sentiment si besogneux d'agacement à si difficilement s'arracher d'un projet de profit existentiel pourtant gentiment plat puisse réapparaître en marchant dans la rue du Quesnoy à Valenciennes ou dans la rue Jean-Jacques Rousseau à Nantes ou en remontant le chemin de Mornex à Lausanne ou même en traversant la rue de la Pierre à Troyes. un peu comme si on pouvait se trouver à peu près partout, le cœur ouvert à l'inconnu et donc pas très très à l'aise, dans le même état que rue de Rouen à Saint-Brieuc.
3: Bretagne 5, matin, avec Poèmes efficaces de David Christoffel pour clôturer cette matinale de ce mardi 2 juin 2026. Préparée notamment par Stéphane Hamon à la rédaction en chef, Nathalie Villalon à la coordination antenne et puis à la réalisation technique, Frédéric Guyon qui nous ouvre ses micros chaque matin. Merci beaucoup à tous les trois. Merci à la rédaction, merci à tous nos intervenants. Et vous donne d'ores et déjà rendez-vous demain matin. Vous écoutez Bretagne 5, il est 9h. Et avant de retrouver un petit peu de musique, d'ici quelques secondes, je vous propose un nouveau point sur l'actualité avec la rédaction Clémence Lobary. Bonjour Clémence.
10: Bonjour à tous. La tension s'aggrave encore au Moyen-Orient. L'Iran a menacé d'ouvrir de nouveaux fronts face à l'offensive israélienne au Liban. Selon l'agence de presse iranienne, Téhéran a suspendu le dialogue indirect avec Washington. Pourtant, hier, le président des États-Unis a assuré que le Hezbollah et Israël allaient cesser leurs affrontements. Les combats continuent dans le sud du Liban et se sont poursuivis toute la nuit. On n'en sait plus sur le profil du suspect dans la disparition de Liana dans le Gers. La jeune collégienne de 11 ans a été vue pour la dernière fois vendredi dans sa voiture. Ce père de deux enfants aurait déjà eu un comportement inapproprié avec la jeune fille, selon l'avocat des parents. Il a été mis en examen hier pour enlèvement et séquestration de mineurs de moins de 15 ans avant d'être placé en détention provisoire. Au moins 929 personnes sans domicile fixe sont mortes en 2025 en France. Les chiffres sont présentés par le collectif Les Morts de la Rue. Il organise un hommage aujourd'hui à Paris. Sur ces 929 décès, 83% étaient des hommes. Ces données seront actualisées en octobre prochain, la liste ayant été arrêtée au 16 avril dernier. Le texte d'une réforme constitutionnelle pour accorder une autonomie à la Corse, il est examiné à partir d'aujourd'hui en commission à l'Assemblée nationale. Ce texte prévoit notamment que les lois et règlements français puissent faire l'objet d'adaptations justifiées par les spécificités de l'île sous condition. Le chemin est toutefois incertain. La réforme devra être adoptée par l'Assemblée, le Sénat, puis les 3/5 des parlementaires réunis. Son application serait aussi encadrée par une future loi organique. Un hommage national à Edgar Morin, demain, aux Invalides. Le sociologue et philosophe est mort vendredi dernier à l'âge de 104 ans. La cérémonie sera présidée par Emmanuel Macron. Le chef de l'État a salué la mémoire d'un soldat de la Résistance, militant affranchi, écrivain et penseur du siècle. Et puis du tennis avec les premiers quarts de finale à Roland-Garros. L'Allemand Alexander Zverev, tête de série numéro 2, affronte l'Espagnol Rafael Jodar. Et le Tchèque Jakub Mancic, lui, est opposé au Brésilien João Fonseca. Excellente matinée à tous.
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0: Bonjour à tous. Rien ne peut justifier la poursuite des opérations militaires d'Israël au Liban. Les mots ce matin de Jean-Noël Barrot, le ministre des Affaires étrangères, a une nouvelle fois appelé ce matin sur France 2 un cessez-le-feu entre Israël et le Hezbollah. Des déclarations alors que les affrontements se sont poursuivis toute la nuit, malgré les affirmations de Donald Trump qui assurait qu'ils allaient cesser leur combat. En Ukraine, la Russie a mené cette nuit une attaque massive sur Kiev ou encore Kharkiv. Au moins 9 personnes sont mortes et des dizaines ont été blessées selon les autorités ukrainiennes. En France, la loi d'urgence agricole s'apprête à passer un premier cap à l'Assemblée. Le texte doit être adopté aujourd'hui en première lecture par les députés. Il est censé apporter des réponses concrètes à un secteur en crise, notamment en simplifiant l'installation de bâtiments d'élevage ou encore en débloquant des projets de stockage d'eau. Toujours aucune trace de Liana dans le Gers. Le principal suspect a été mis en examen et placé en détention provisoire hier. Il est soupçonné d'enlèvement et de séquestration de mineurs de moins de 15 ans. Cet homme de 41 ans est père de 2 enfants, dont une fille, et ami avec la disparue. La jeune collégienne de 11 ans a été vue pour la dernière fois vendredi à Florence. L'archive, c'est le nom d'un nouveau monument inauguré aujourd'hui sur les bords de Seine à Paris par le président français et son homologue rwandais. Un mémorial qui rend hommage aux victimes du génocide des Tutsis au Rwanda en 1994. En 2021, Emmanuel Macron avait reconnu la responsabilité de la France dans l'extermination de cette partie du peuple rwandais. Plus que quelques heures pour les futurs étudiants. Les premiers résultats de Parcoursup sont attendus ce soir à partir de 19h. Plus d'1 million de vœux ont été enregistrés cette année sur la plateforme par les candidats dans l'enseignement supérieur. Et puis on termine avec du football. Et cette journée capitale pour l'Olympique de Marseille. Marseille qui joue très gros aujourd'hui pour son passage devant la commission de contrôle financier de l'UEFA. En raison de ses finances déséquilibrées, le club phocéen risque une exclusion des compétitions européennes pour la prochaine saison. Excellente matinée à tous.
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3: Bonjour à tous. Un nouveau cycle de discussions entre le Liban et Israël débute aujourd'hui à Washington. En parallèle, les affrontements se sont poursuivis cette nuit entre l'armée israélienne et le Hezbollah. L'armée israélienne qui a annoncé avoir intercepté tôt ce matin 2 projectiles. De son côté, le groupe pro-iranien revendique plusieurs attaques. Le ministre français des Affaires étrangères, Jean-Noël Barrot, a lui appelé à un cessez-le-feu. Et dans ce contexte, en France, l'actualisation de la loi de programmation militaire arrive devant le Sénat aujourd'hui. Le texte prévoit d'augmenter les dépenses entre 2024 et 2030 jusqu'à 436 milliards d'euros, soit 36 milliards supplémentaires. Les sénateurs souhaitent aller plus loin. La Chambre haute a voté en commission l'objectif de porter en 2030 la part du budget des armées à 2,7% du PIB. Les recherches se poursuivent pour tenter de retrouver Liana. La jeune collégienne de 11 ans a disparu depuis vendredi à Fleurance, dans le Gers. Le principal suspect a été mis en examen pour enlèvement et séquestration de mineurs de moins de 15 ans avant d'être placé en détention provisoire. Cet homme âgé de 41 ans et père de 2 enfants, dont une petite fille est amie avec la disparue. Plus de 250 signalements de violences sexistes et sexuelles impliquant des adultes auraient été enregistrés à l'école depuis le début de l'année. Des chiffres présentés hier par le ministre de l'Éducation nationale, Édouard Geffray. Ils ont été détaillés à l'occasion de l'adoption de la proposition de loi qui vise à lutter contre ces violences. Le texte prévoit de renforcer le contrôle des personnes susceptibles d'être au contact des enfants. Au moins 929 personnes sans domicile fixe sont mortes en 2025 en France. Les chiffres sont présentés par le collectif Les Morts de la Rue. Il organise un hommage aujourd'hui à Paris. Sur ces 929 décès, 83% étaient des hommes. Ces données seront actualisées en octobre prochain, la liste ayant été arrêtée au 16 avril dernier. Et puis Emmanuel Macron, grand amateur de foot, se rend ce midi à Clairefontaine pour encourager l'équipe de France. Les Bleus qui se préparent pour le Mondial 2026. Les hommes de Didier Deschamps entreront dans la compétition le 16 juin prochain face au Sénégal. Excellente fin de matinée à tous.
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1: Bonjour, bonjour à toutes et tous. Un cessez-le-feu pour mettre fin à la guerre au Liban est-il vraiment possible? Donald Trump veut le croire, mais dans les faits, on en est encore loin, nous dira un spécialiste. Un projet de loi en réponse à la crise agricole, il est voté cet après-midi à l'Assemblée et il est soutenu notamment par la FNSEA, on l'entendra. Et puis le Nutri-Score bientôt obligatoire, c'est ce que souhaitent les associations de consommateurs pour mieux préserver notre santé. De nouveau des affrontements au Liban ce matin, alors qu'un nouveau cycle de négociations s'ouvre entre Israël et le Hezbollah aujourd'hui. Le seul moyen de mettre fin à la guerre, selon le président libanais Joseph Aoun. De son côté, Donald Trump assure avoir obtenu des garanties d'Israël de ne pas déclencher de raid sur la capitale Beyrouth. Mais pourtant, le cessez-le-feu est en vigueur, mais il n'est pas respecté, ni côté israélien, ni côté Hezbollah. Et les deux parties sont en tort, selon Damien Simoneau, maître de conférence en sciences politiques à l'INALCO.
2: Dans la région, aujourd'hui, le terme de cessez-le-feu ne désigne pas grand-chose. En fait, on est dans des formes de guerre qui ne disent pas leur nom. Au niveau libanais, vous avez le fait que le Hezbollah représente en fait une milice armée très forte vis-à-vis de l'État libanais. Ensuite, côté israélien, vous avez une partie du gouvernement qui veut absolument que les zones du nord d'Israël puissent être vivables à nouveau pour les résidents, qui implique de la destruction de villages, comme on a pu le voir récemment, voire même pour certains une conquête jusqu'à extrêmement haut, au-dessus, au nord du fleuve Litani.
1: Et ce matin, le ministre des Affaires étrangères français, Jean-Noël Barrot, assure que rien ne peut justifier une présence israélienne dans la profondeur du Liban. À l'étranger encore, ces attaques russes contre l'Ukraine. Plusieurs régions touchées depuis la nuit dernière et au moins 13 morts recensés, dont 4 dans la capitale Kiev. Une cinquantaine de blessés également. Dans l'actu encore, en France, au moins 929 sans-abri sont morts l'an dernier. C'est le bilan du collectif Les Morts de la Rue qui leur rend hommage avec une cérémonie à partir de ce midi à Paris. Parmi ces personnes sans hébergement décédées en 2025, on compte plus d'une trentaine d'enfants. Le vote de la loi d'urgence agricole à l'Assemblée nationale, un texte qui fait suite aux mobilisations des agriculteurs cet hiver et qui s'attaque aux problématiques du quotidien, selon le président de la FDSEA de Vendée, Brice Guyot. Parmi les mesures, la lutte contre la concurrence déloyale des produits importés par exemple, et pour lui, il faudrait aller plus loin, mais il a bon espoir d'être entendu par les députés si des amendements devaient être votés. Brice Guyot.
3: On y croit, parce que d'ailleurs on pense que certains sénateurs et députés ont compris l'importance. On espère qu'à travers un mouvement de soutien à l'agriculture, ils soient tous présents pour voter cette loi. Les députés nous ont tous soutenus lors des manifestations, en comprenant comme quoi l'agriculture est un enjeu stratégique pour le pays, que ce soit pour la gestion des territoires, l'alimentation et même l'économie globale de la France. Aujourd'hui, il faut qu'ils nous fassent voir à travers un acte concret et un vote solennel à l'Assemblée.
1: Et le vote en première lecture est prévu donc cet après-midi à partir de 15h. Le texte sera ensuite examiné au Sénat à partir du 29 juin. On en vient à cette pétition sur le site de l'Assemblée qui veut rendre obligatoire l'affichage du Nutri-Score. Pétition qui dépasse 62 000 signataires et qui est soutenue par près de 80 structures, dont l'Académie nationale de médecine, pour faire pression sur les députés. Ils ont déjà adopté 2 amendements rendant obligatoire l'affichage du Nutri-Score sur tous les aliments. Cet indicateur classe, on le rappelle, les produits alimentaires selon leur apport nutritionnel, mais il inquiète souvent les industriels, comme le rappelle Audrey Maurice de Foodwatch, l'une des ONG qui soutient cette obligation.
4: On a vu ces dernières années, jusqu'à encore très récemment, plusieurs grosses entreprises de l'industrie agroalimentaire faire marche arrière sur l'affichage du Nutri-Score sur les emballages des aliments, probablement parce que la mise à jour du Nutri-Score donne une moins bonne note à leurs produits et on voit s'afficher sur des emballages plus de orange et de rouge avec plus de D ou de E, ce qui les conduit en fait pour préserver leur profit et leur image de marque. C'est a priori la seule raison à le retirer de leurs emballages et à supprimer une information qui aide la santé des consommatrices et consommateurs.
1: Le foot est à moins de 10 jours du début de la Coupe du Monde. Les Bleus au complet à Clairefontaine avec l'arrivée aujourd'hui des des 6 joueurs de la finale de Ligue des Champions remportée par le PSG face à Arsenal. L'équipe de France qui va aussi déjeuner ce midi avec Emmanuel Macron, le président qui vient soutenir les Bleus. Enfin, prudence sur toute la façade est cet après-midi avec ces orages annoncés. Ils seront localement violents sur les Alpes du Sud. Météo France place 3 départements en vigilance orange à partir de 14h. Les Alpes de Haute-Provence, les Alpes-Maritimes et le Gard. Voilà pour l'info. Bonne journée.
0: Amis Turfis, bonjour. Il y a 16 engagés dans le prix du château de Saint-Cloud où se déroule ce mardi le Quintet Plus sur l'hippodrome du même nom. Il y a des chevaux de toutes les générations au départ et c'est parmi les 5 ans les plus nombreux qu'on va choisir notre préféré. Ce sera Tamise, le numéro 9, qui a pris une bonne rentrée à Angers, un peu déçu ensuite sur le sable de Chantilly. Cette fois, il retrouve le gazon où il compte 67% de réussite. Efira, numéro 14, retrouve elle aussi la piste en herbe qu'elle aime plutôt bonne, ce qui devrait être le cas aujourd'hui. Parmi les 4 ans, Another Light, le numéro 3, détient une bonne chance. Il est abaissé d'1,5 kg et retrouve Stéphane Pasquier avec qui il a déjà gagné une fois et s'est classé une autre fois, ici même à Longchamp, il y a 1 an. À 7 ans, le gris d'Ourian, le numéro 2, vient de signer une bonne deuxième place dans un handicap de classe 2, comme celui-ci. Avisor, le 8, fait partie des anciens avec ses 8 ans. Il a disputé 10 quintés et s'y est placé 4 fois. Il espère peut-être enfin en gagner un. Enfin, Rockison, le 6, reste en placé d'un quintet à Fontainebleau pour récidiver. Voici donc nos numéros 9, 14, 3, 2, 8 et 6. Mercredi, Laval accueille le GNT. À demain à Laval.
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5: Bonjour à tous. Échange tendu hier entre Donald Trump et Benjamin Netanyahou. Vous êtes complètement fou, a lancé le locataire de la Maison Blanche au premier ministre israélien, selon un média américain. Le milliardaire reprochait à Benjamin Netanyahou de vouloir intensifier ses frappes au Liban. Tel Aviv qui renonce finalement à frapper des cibles du Hezbollah à Beyrouth. Il a été escorté pendant plus de 24 heures par la marine française. Le pétrolier arraisonné par la France est arrivé dans la baie de Douarnenez. Il est soupçonné d'appartenir à la flotte fantôme russe et d'avoir changé à plusieurs reprises de pavillon pour contourner les sanctions internationales. Les recherches continuent dans le Gers pour tenter de retrouver la jeune Liana, cette jeune fille de 11 ans qui n'a plus donné signe de vie depuis sa disparition à Florence vendredi dernier. Ses parents ont toujours espoir de la retrouver vivante, assure l'avocat de la famille. Près de 200 militaires étaient mobilisés sur le terrain hier. Les opérations se sont élargies à une zone boisée. Un homme de 41 ans a été mis en examen hier pour enlèvement. Ce drame en Moselle, une femme de 37 ans a été retrouvée morte hier à Sarreguemines. Son conjoint a été placé en garde à vue. Le procureur de la République précise qu'il s'est présenté spontanément au commissariat en avouant avoir étranglé la victime. Au moins 929 personnes sont mortes sans domicile en 2025. Un hommage est rendu à toutes ces victimes aujourd'hui à Paris. Des comptes provisoires établis par le collectif Les Morts de la Rue et il est déjà supérieur à 2024. 912 décès avaient été relevés cette année-là. Après la canicule, trois départements vigilance orange aux orages cet après-midi. Les Alpes de Haute-Provence, le Var et les Alpes-Maritimes. Plus généralement, des forts orages sont attendus sur toute la moitié est de l'Hexagone cet après-midi. De la grêle est également annoncée dans certains secteurs. Et puis en tennis, le début des quarts de finale à Roland-Garros, à suivre notamment cet après-midi le match entre le jeune Espagnol Rafael Rodar et l'Allemand Alexander Zverev, tête de série numéro 2 et qui est le grand favori cette année, après les défaites de Yannick Sinner ou encore de Novak Djokovic. Très bonne journée à tous.

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4: Bonjour à tous. Les Alpes-Maritimes, le Var et les Alpes de Haute-Provence. Après les fortes chaleurs des derniers jours, ces trois départements sont placés en vigilance orange aux orages cet après-midi. Une très grande partie du reste de l'Hexagone est concernée par une vigilance jaune également. Météo France évoque des phénomènes localement violents avec des chutes de grosses grêles et des rafales de 80 à 100 km/h. Des nouvelles rassurantes dans le Gard. La fillette de 3 ans disparue depuis hier a été retrouvée saine et sauve. La mère de l'enfant et un complice ont été placés en garde à vue. Le père, lui, est toujours activement recherché par les forces de l'ordre. En revanche, du côté du Gers, les recherches se poursuivent pour retrouver la jeune collégienne disparue depuis vendredi. Le principal suspect dans cette affaire a été mis en examen et placé en détention provisoire. Face aux enquêteurs, le quadragénaire a déclaré avoir simplement transporté la jeune fille du collège à la piscine à sa demande. Dans le reste de l'actualité, nouveau cycle de négociations entre le Liban et Israël aujourd'hui à Washington, le quatrième entre les deux pays depuis le début des affrontements il y a bientôt 100 jours. Ces discussions sont le seul moyen de mettre fin à la guerre, selon le président libanais Joseph Aoun. C'est une grande première. L'intersyndicale de Décathlon appelle à la mobilisation nationale des salariés samedi. Les syndicats demandent une augmentation des salaires alors que l'entreprise spécialiste des articles de sport a enregistré un bénéfice net en hausse l'année dernière. Près de 1400 personnes ont déjà signé une pétition dans ce sens. C'est le début de la phase d'admission sur Parcoursup. Les premières propositions sont attendues à partir de 19h sur la plateforme d'orientation pour les lycéens et étudiants qui souhaitent se réorienter. Plus d'un million de candidats étaient inscrits sur Parcoursup cette année, un record depuis le lancement du dispositif en 2018. Et puis en foot, l'équipe de France au complet, les 6 joueurs qui ont disputé la finale de la Ligue des Champions samedi sont arrivés à Clairefontaine. Tous les Bleus étaient là pour accueillir Emmanuel Macron en milieu de journée à quelques jours maintenant du coup d'envoi de la Coupe du Monde. Voilà pour l'actualité. Passez tous une très belle après-midi.
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1: Bonjour à tous. Les recherches se poursuivent dans le Gers après la mise en examen du principal suspect. Liana est portée disparue depuis vendredi à Fleurance. Elle a été vue pour la dernière fois dans l'après-midi. Les opérations se concentrent aujourd'hui dans des bois aux abords de la commune et dans la rivière. Nous ne laissons rien au hasard, a déclaré tout à l'heure le commandant du groupement de gendarmerie du Gers, le colonel Philippe de la Fourcade. Le jeune homme victime d'une violente agression à Metz le week-end dernier est décédé. Après avoir reçu de nombreux coups à la tête, il était en état de mort cérébrale. Deux hommes doivent être présentés à un juge aujourd'hui. Au moins 929 personnes sont mortes sans domicile en 2025. Un hommage est rendu à toutes ces victimes aujourd'hui à Paris. Des comptes provisoires établis par le collectif Les Morts de la Rue et il est déjà supérieur à 2024. 912 décès avaient été relevés cette année-là. Les députés vont devoir se prononcer sur le projet de loi d'urgence agricole après presque deux semaines de débats. Le texte doit être voté cet après-midi. Il est censé apporter des réponses concrètes aux agriculteurs sur plusieurs sujets comme le stockage de l'eau. Les Alpes-Maritimes, le Var et les Alpes de Haute-Provence, après les fortes chaleurs des derniers jours, ces trois départements sont placés en vigilance orange aux orages cet après-midi. Une très grande partie du reste de l'Hexagone est concernée par une vigilance jaune également. Bientôt la fin du suspense pour plus d'un million de candidats. Les premières réponses vont tomber ce soir à partir de 19h. Notez bien sur la plateforme d'admission post-bac Parcoursup. Cette phase d'admission principale s'ouvre jusqu'au 11 juillet pour les lycéens et les étudiants qui souhaitent changer de voie. Et puis la fréquentation des salles de cinéma en nette progression au mois de mai, une hausse de 33% par rapport à la même période l'année dernière. Cela représente au total près de 15 millions d'entrées enregistrées, selon les chiffres du Centre national du cinéma publiés aujourd'hui. Michael, le diable s'habille en Prada 2 et Juste une illusion font partie des films qui ont le mieux marché. Voilà pour l'essentiel de l'actualité. Passez tous une excellente journée.
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1: Bonjour à tous. 180 gendarmes toujours mobilisés dans le Gers. Les recherches continuent pour tenter de retrouver Liana, cette jeune collégienne de 11 ans qui est introuvable depuis vendredi. Le colonel Philippe de Lafourcade, commandant du groupement de gendarmerie du Gers, a fait un point sur les opérations cet après-midi.
2: Nous couvrons chaque secteur du terrain, l'un après l'autre. Nous ne laissons rien au hasard dans le but de nous donner toutes les chances possibles de manifester la vérité. Pour l'instant, vous voyez que nous travaillons sur le secteur de Fleurance. Maintenant, nous n'excluons rien. Nous travaillons dans une logique d'agilité géographique. S'il y a besoin de changer de secteur, on changera de secteur. On travaille aussi de manière moins visible sur les investigations. C'est la partie de la section de recherche. Mais je n'exclus aucune autre hypothèse. Et si besoin était, bien sûr, le dispositif évoluera. Le temps joue contre nous. Il ne vous a pas échappé que nous en sommes au cinquième jour de recherche. Maintenant, ça n'entame pas notre détermination.
1: Et il a également précisé que des éléments découverts sur le terrain sont en cours d'analyse. Pour rappel, dans cette affaire, le principal suspect était mis en examen et placé en détention provisoire. Nous avions un dispositif extrêmement solide. Les mots de Laurent Nunez cet après-midi à l'Assemblée nationale. Le ministre de l'Intérieur a répondu aux nombreuses critiques après les débordements ce week-end en marge de la finale de la Ligue des Champions. La France n'est plus un pays sûr pour la députée du Rassemblement national, Laure Lavalette. C'est une grande première. L'intersyndicale de Décathlon appelle à la mobilisation nationale des salariés samedi. Les syndicats demandent une augmentation des salaires, alors que l'entreprise spécialiste des articles de sport a enregistré un bénéfice net en hausse l'année dernière. La France a connu son printemps le plus chaud jamais enregistré depuis le début des mesures en 1900, avec une température moyenne de 13,8 degrés. Il arrive devant celui de 2011 et de 2020, selon Météo France. Et puis en foot, l'équipe de France au complet, les 6 joueurs qui ont disputé la finale de la Ligue des Champions samedi sont arrivés à Clairefontaine. Tous les Bleus étaient là pour accueillir Emmanuel Macron à quelques jours du coup d'envoi de la Coupe du Monde maintenant. Très bonne journée à tous.
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1: Bonsoir à tous. Sébastien Lecornu déplore des images lamentables après les débordements ce week-end en marge du sacre du Paris Saint-Germain. Le Premier ministre a été interrogé lors des questions au gouvernement cet après-midi à l'Assemblée. La justice passera en appliquant les lois de la République, assure le chef du gouvernement. Dans le même temps, la police des polices, l'IGPN, a été saisie. Un adolescent de 13 ans a perdu l'usage de son œil droit le soir de la finale de la Ligue des Champions. Selon les premiers éléments, il aurait été blessé suite à un tir de LBD qui proviendrait d'une voiture de police. L'actu en cette fin de journée, ce sont aussi ces recherches qui se poursuivent dans le Gers. 170 à 180 gendarmes sont mobilisés pour retrouver Liana, qui a disparu depuis vendredi. Des éléments découverts sur le terrain ces derniers jours sont en cours d'analyse, a annoncé cet après-midi le colonel Philippe de Lafourcade, commandant du groupe de gendarmerie du Gers, lors d'un point presse. Des nouvelles rassurantes dans le Gard, en revanche. La fillette de 3 ans, disparue depuis hier, a été retrouvée saine et sauve. La mère de l'enfant et un complice ont été placés en garde à vue. Le père, lui, est toujours activement recherché par les forces de l'ordre. Nouveau cycle de négociations entre le Liban et Israël aujourd'hui à Washington, le quatrième entre les deux pays depuis le début des affrontements il y a bientôt 100 jours. Ces discussions sont le seul moyen de mettre fin à la guerre, selon le président libanais Joseph Aoun. C'est le début de la phase d'admission sur Parcoursup. Les premières propositions sont attendues à partir de 19h sur la plateforme d'orientation pour les lycéens et étudiants qui souhaitent se réorienter. Plus d'un million de candidats étaient inscrits sur Parcoursup cette année, un record depuis le lancement du dispositif en 2018. Et puis direction la terre battue parisienne. Pour terminer, on connaît les deux premières qualifiées pour les demi-finales dames à Roland-Garros. Marta Kostiuk et Mira Andreeva rejoignent le dernier carré. À suivre chez les hommes en cette fin d'après-midi, l'affiche entre le jeune Raphaël Rodard et le grand favori Alexander Zverev après les nombreuses surprises des derniers jours. Très bonne fin de journée.
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3: Nous abordons un sujet qui est à la fois moteur de la croissance et parfois le casse-tête des dirigeants. On va parler du recrutement. Comment trouver le bon profil dans un marché en tension? Comment éviter l'erreur de casting qui peut coûter cher? Pour nous éclairer, j'ai le plaisir de recevoir Cécile Michaud, dirigeante du cabinet CMRH, recrutement et conseil. Elle est basée à Saint-Brieuc, elle met 20 ans d'expertise dans les ressources humaines au service des entreprises bretonnes. Bonjour Cécile.
2: Bonjour Vincent. Parlons PME, Vincent Tercelin.
3: Alors, je suis content de vous recevoir ici. On va vous découvrir, on va voir des astuces sur le process de recrutement. Et tranquillement, on va y aller. Alors, tout d'abord, vous avez passé 20 ans comme responsable et directrice RH dans plusieurs secteurs, BTP, industrie. Qu'est-ce qui vous a poussé, après autant d'expérience, à quitter ces grands groupes pour créer votre propre cabinet?
4: Alors, effectivement, 20 ans d'expérience que j'ai souhaité capitaliser et mettre à profit des entreprises locales, des entreprises type PME, TPE, qui n'ont pas forcément la compétence RH en interne et que j'ai le souhait d'accompagner sur différentes thématiques, dont celle du recrutement, qui n'est pas toujours une chose simple à gérer en autonomie, avec des process de recrutement qui peuvent parfois être longs et complexes. Mon souhait est de...
3: On va voir d'ailleurs ces process de recrutement longs et complexes, mais concrètement, vous avez dit plusieurs choses, dont le recrutement.
4: Oui.
3: Qu'est-ce que vous faites d'autre que du recrutement?
4: Alors, je mets effectivement à profit toute mon expérience acquise dans le domaine des ressources humaines et je propose également des accompagnements sur diverses problématiques RH qui peuvent être liées à l'aspect réglementaire, conformité réglementaire, hein, puisqu'en France, on a un cadre réglementaire assez strict dans le domaine des ressources humaines. Je peux également intervenir en tant que DRH externalisé sur des missions ponctuelles, la prise en charge, par exemple, de campagnes d'entretien annuel ou autre type d'entretien RH, et puis intervenir sous le biais d'ateliers auprès de managers, de dirigeants qui peuvent avoir des problématiques particulières. Voilà.
3: Alors, qu'est-ce qui vous a poussé à quitter l'entreprise pour créer votre cabinet ?
4: Alors, ce qui m'a poussée à quitter l'entreprise, c'est un souhait de donner une nouvelle orientation à ma carrière professionnelle, la crise de la quarantaine étant sans doute passée par là, et également voilà, de prendre mon indépendance, de pouvoir intervenir sur des domaines d'expertise et de compétences que j'ai développés au travers de toutes ces années, et vraiment le souhait de donner un sens à ma carrière, un sens un peu plus concret, pragmatique. C'est vrai que parfois, dans les grands groupes, on peut avoir l'impression d'être un peu noyé dans la masse, je dirais. Là, l'idée, c'est vraiment pouvoir apporter des compétences à des dirigeants d'entreprise qui peuvent être embêtés sur tel ou tel sujet et voilà, qui vont avoir besoin d'un conseil, d'un regard extérieur, d'un regard un petit peu aiguisé sur certaines thématiques. Voilà, mais avant tout, le souhait de prendre mon indépendance et également de trouver du sens un petit peu plus concret dans mon travail. Voilà.
3: Et quel sens vous avez trouvé ? Qu'est-ce que vous avez trouvé dans ce fait de se mettre à son compte ?
4: Le fait de se mettre à son compte, déjà, c'est un challenge personnel, hein, puisque quand on est salarié et qu'on a passé toutes ces années en tant que salarié, on se pose pas trop la question de ce qui va se passer dans sa semaine, dans son mois de travail. Hein. On fait les choses de manière un peu mécanique et sans vraiment se poser la question de ce qui nous plaît, de ce qui nous plaît moins, etc. Donc il y a ce côté challenge, hein, puisqu'il faut aller chercher, le travail si on veut être payé à la fin du mois. Ça c'est quelque chose d'assez pragmatique. Vraiment le fait de me dire, j'ai des compétences et je les apporte vraiment à une entreprise qui ne les a pas en interne et qui a ce réel besoin d'une expertise technique, d'une expertise réglementaire, d'une expertise en termes d'approche des sujets. C'est vrai que parfois dans les grands groupes, on est assez remplaçable. Hein. J'avais envie de ça, de pouvoir apporter vraiment mon expérience, mon expertise, mon conseil, ma vision des choses aussi, puisque moi je suis dans une approche très humaine aussi, très très très pragmatique. Voilà.
3: Alors, vous avez adhéré déjà à plusieurs réseaux.
4: Tout à fait.
3: On pense à la CPME, mais vous avez aussi adhéré au Mercato de l'Emploi.
4: Oui.
3: Qu'est-ce que c'est ?
4: Alors, le Mercato de l'Emploi, c'est un réseau de recruteurs indépendants, donc de personnes comme moi qui ont fait le choix de se mettre à leur compte et d'intervenir donc, dans le domaine du recrutement auprès d'entreprises. Donc, la cible sont quand même beaucoup les TPE, les PME. C'est un réseau national qui aujourd'hui dispose de plus de 500 consultants affiliés et qui du coup propose un maillage territorial vraiment important au plus près des territoires, au plus près des acteurs locaux. Et on a un fonctionnement donc en réseau, un peu à l'image de ce qui peut se faire dans certains réseaux de mandataires immobiliers où nous sommes tous indépendants, mais
3: On s'entraide.
4: On s'entraide. Imaginons que j'ai un client qui a une antenne, en Normandie, qui recherche un profil en Normandie ou un profil bien spécifique dans un domaine que moi je ne maîtrise pas. Je vais pouvoir faire appel à mon collègue localement et on va pouvoir partager une mission et s'entraider effectivement.
3: Il y a une garantie de qualité avec ce réseau-là ?
4: Alors tout à fait, oui, il y a une garantie de qualité qui est liée déjà à la personne par laquelle on passe.
3: Mais le réseau, il apporte un truc en plus de ce côté-là ?
4: Le réseau apporte un truc en plus puisqu'il apporte des outils. Voilà, des outils de multi-posting, de multi-diffusion d'annonces, des outils d'accès à des CV tech et notamment celle du Mercato qui dispose aujourd'hui de plus de 3 millions de profils, hein, de personnes qui se sont inscrites, qui ont postulé, etc. Et puis, il permet également de pouvoir s'appuyer sur, comme je l'ai dit, hein, ses collègues localement dans d'autres régions. Nous sommes formés également, on a accès très régulièrement à des formations sur différentes thématiques qui peuvent être liées à des problématiques actuelles. Je pense à la directive européenne sur la transparence salariale. On en parlera peut-être plus tard, mais à tout ce qui est lié à la non-discrimination dans le recrutement. Pour des personnes qui ont adhéré au réseau mais qui ne sont pas issues de la fonction RH comme moi, se former à mener un entretien de recrutement, qui n'est pas forcément quelque chose d'inné. Voilà.
3: Voilà un réseau qui vous accompagne et qui vous pousse à monter en qualité et monter en compétences aussi.
4: Exactement.
3: Alors, notre rendez-vous, c'est surtout pour parler du recrutement. Alors, quelles sont les méthodes, les points de vigilance ? La première question, c'est pourquoi on recrute ? Quand est-ce qu'on recrute ? Pourquoi on recrute ?
4: Alors, bonne question. Pourquoi on recrute ? Donc, effectivement, hein, ça part d'un besoin. Un besoin qui peut être lié à un surcroît d'activité, temporaire ou non, qui peut être lié à un remplacement, une personne qui s'absente, qui démissionne, etc. Ou qui peut être lié également à, au gain d'un marché qui va nécessiter d'intégrer une compétence spécifique. Voilà, dont une entreprise ne dispose pas.
3: Et est-ce qu'il y a quelque chose à faire, justement, une fois qu'on a découvert qu'on avait vraiment ce besoin de recruter? Est-ce qu'il y a des choses à faire une fois qu'on s'est dit, eh ben, ça y est, c'est bon, on peut recruter? Qu'est-ce qu'on doit faire avant de recruter?
4: Alors, avant de recruter, ce qui est important, c'est donc une fois qu'on a bien effectivement identifié le fait de savoir si le besoin est pérenne, s'il est ponctuel, si on a le budget pour recruter, parce que c'est aussi lié à ça.
3: C'est stratégique en fait un recrutement.
4: C'est quand même assez stratégique. Je pense que ça se fait de manière assez réfléchie et posée. Hein. C'est pas juste tiens je vais recruter. C'est voilà, ça s'intègre dans une stratégie d'entreprise, dans un budget, dans voilà, dans il y a pas mal de choses à poser. Et puis une fois qu'effectivement, comme vous l'avez dit, on a le feu vert et on se lance, bah bien définir le profil recherché. Voilà, ça c'est important et c'est parfois ce qui pêche dans le recrutement, c'est de pas avoir bien défini ce qu'on recherche en termes de compétences, en termes de niveau d'expérience, en termes de profil. Voilà, il y a plein de choses à identifier, à définir en amont.
3: Donc, est-ce qu'il y a comme ça des choses, on se dit, il faut avoir fait ça avant d'aller plus loin et de commencer vraiment son recrutement? Est-ce qu'il y aurait des choses à mettre vraiment
4: Je pense qu'il faut déjà rédiger une fiche de poste, assez, un profil, enfin une fiche de poste avec les missions exactement, ce que va faire la personne.
3: C'est pas si évident que ça.
4: C'est pas si évident.
3: Une fiche de poste.
4: C'est pas si évident effectivement. Alors il y a des métiers qu'on va retrouver dans toutes les entreprises où on peut s'aider de choses existantes, mais il faut que ce soit quand même personnalisé. Quelles vont être les missions de la personne exactement, à qui va-t-elle être rattachée, avec qui va-t-elle travailler, quelles vont être les interactions avec d'autres salariés, avec d'autres services, quelles sont les compétences que je recherche, est-ce qu'il y a des incontournables, je ne sais pas moi, maîtrise d'un logiciel particulier, spécifique, ou est-ce que finalement, ça, c'est pas absolument
3: si
4: nécessaire. Voilà, c'est vraiment quand même creuser au maximum ce qu'on recherche, ce dont on a besoin, ce qu'on n'a pas en interne.
3: C'est parfois un peu la recherche du mouton à cinq pattes.
4: C'est parfois la recherche du mouton à cinq pattes. C'est parfois ça qui complexifie les choses, parce que un dirigeant, un manager, souvent va rechercher le profil parfait qui coche toutes les cases. C'est de plus en plus difficile parce qu'on n'a pas toujours la personne qui coche justement toutes ces cases-là. Il faut savoir aussi définir les compromis qu'on accepte de faire. Ça peut être lié. Alors, voà, parfois, on va avoir un client. Moi, je vais avoir des clients qui vont me dire je veux que la personne ait tant d'années d'expérience, je veux qu'elle maîtrise tel et tel et tel logiciel, je veux qu'elle ait travaillé chez mes concurrents, qu'elle ait fait exactement la même chose dans le même secteur d'activité. Qu'elle soit mobile géographiquement sur tel secteur. Enfin voilà, tout un tas de critères qui sont parfois difficiles à accumuler. Et donc, il faut savoir aussi faire des compromis. Ça peut être un niveau d'expérience plutôt qu'une... Voilà, il y a des débutants hein, aujourd'hui sur le marché du travail qui ont fait des périodes de stage longues, qui ont fait de l'alternance, qui ont développé beaucoup de compétences et qui peuvent tout à fait prendre un poste et puis monter progressivement en compétences.
3: Et c'est cette fiche de poste-là qui servira d'annonce ?
4: C'est cette fiche de poste qui peut servir d'annonce, en tout cas qui va servir à rédiger une annonce. Alors, l'annonce, c'est quelque chose qui doit être attractif, qui peut être lu en deux minutes sur un téléphone, qui peut être lu en diagonale. Donc, il faut que l'annonce, elle soit assez percutante, il faut qu'elle résume le poste dans ses grandes lignes. Parfois, on voit des annonces qui font des pages et des pages. Je pense qu'aujourd'hui, les candidats, en tout cas beaucoup de candidats, ne lisent pas forcément l'annonce de A à Z. Donc, il faut qu'elle soit assez percutante, qu'elle soit claire, qu'on puisse y retrouver les éléments clés du poste. Et surtout, aujourd'hui, les candidats, il faut qu'en une lecture, ils sachent, bon voilà, alors, l'émission, c'est ça, le poste, il est basé à tel endroit, je vais travailler avec telle personne, est-ce que, tiens, oui, j'ai la possibilité ou pas de faire du télétravail, le process de recrutement, je sais que c'est à peu près, telle et telle étape, je vais rencontrer une, deux, trois personnes. Et voilà, il faut que le candidat, il ait un max d'infos en assez peu de temps, en tout cas dans une lecture assez rapide.
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3: Une présentation d'entreprise, souvent quand je regarde des fiches de poste, je vois des présentations d'entreprise qui sont parfois assez longues.
4: Oui.
3: Il faut la mettre ou il ne faut pas la mettre ?
4: Moi je pense qu'il faut la mettre, mais comme je le disais à l'instant, de manière assez synthétisée. Je pense qu'il faut... Il faut mettre la substantifique moelle de ce que fait l'entreprise et de ses valeurs. Aujourd'hui, ce que beaucoup de candidats et de candidates, hein, quand je dis candidats, ça inclut aussi les candidates, évidemment, vont rechercher, c'est aussi du sens, des valeurs. Ils vont un peu aussi parfois choisir l'entreprise par rapport à ça, choisir l'entreprise dans laquelle ils postulent par rapport à ça. Donc en quelques lignes de présentation, plutôt que d'aller détailler l'ensemble des marchés ou des projets sur lesquels l'entreprise travaille, c'est aussi mettre en avant ses valeurs et le sens qu'elle donne à son activité.
3: Il y a des mentions obligatoires.
4: Il y a des mentions obligatoires. Dans une annonce, déjà, une annonce, elle doit être inclusive. Et donc,
3: il faut parler à tout le monde.
4: Il faut parler à tout le monde, en tout cas en termes de genre. J'ai vu il y a quelques temps sur LinkedIn une PME justement qui publiait, qui diffusait son besoin sans la mention homme-femme, par exemple. Bon, ben ça, c'est aujourd'hui une mention obligatoire. Enfin, pas aujourd'hui, depuis quelques années.
3: C'est pas sous-entendu ?
4: Non, c'est pas sous-entendu. Il faut au moins le mettre dans le titre de l'annonce.
3: Et le handicap ?
4: Le handicap, effectivement, qui est une mention, en tout cas, indiquer si le poste est ouvert aux personnes en situation de handicap, il faut le mettre, ouais, effectivement.
3: Il y a des postes qui peuvent être exclus d'une situation de handicap ?
4: Tout dépend du physique, effectivement, mais une personne qui dispose d'une reconnaissance de la qualification de travailleur handicapé, RQTH, elle est en... Son handicap va la mettre en situation de handicap par rapport à un poste donné. Par exemple, la thématique, c'est pas forcément celle du handicap, mais vous savez, il y a les handicaps visibles, invisibles. Un coiffeur, par exemple, ou une coiffeuse qui est allergique aux produits de teinture, va être en situation de handicap par rapport à son métier de coiffeur ou de coiffeuse, mais ne va pas être en situation de handicap pour un autre poste. Voilà, donc... c'est ça qu'il faut être en mesure de creuser, de jauger, etc.
3: Alors, un débat qui peut arriver, parce que ce n'est pas sur toutes les annonces, c'est le montant, la rémunération, ou une fourchette de rémunération. Alors, obligatoire ou pas ?
4: Ça va devenir obligatoire, en lien avec la directive européenne sur la transparence salariale. Ça sera obligatoire soit au moment de l'annonce, soit au moment du premier entretien.
3: Parce qu'aujourd'hui, ce n'est pas obligatoire, mais ça va le devenir.
4: Ça va le devenir, tout à fait. Une fourchette de salaire. Ce qui va être obligatoire aussi, c'est d'informer le candidat de la convention collective applicable, des avantages salariaux fournis par l'entreprise, etc., en termes de je sais pas, participation, intéressement, mutuelle, prévoyance, indemnité de trajet, indemnité de repas, etc. Bon, ça, en général, ça vient dans la conversation. Ce qui va être, à l'inverse, interdit, bientôt, c'est de demander à un candidat quel est son salaire actuel. Voilà. Donc ça va quand même complexifier aussi les choses. Et je reviens à ce qu'on disait tout à l'heure sur le mouton à cinq pattes. Je pense que l'intérêt que ça va avoir aussi, c'est de recentrer les échanges sur le fond de la candidature, les compétences, le parcours du candidat, plutôt que d'éventuellement faire un choix par rapport à un niveau de salaire.
3: Il ne faut pas que ce soit un choix financier d'abord.
4: Voilà, exactement.
3: Alors, on a déposé notre annonce, maintenant on a des candidatures. Comment bien sélectionner ?
4: Ouais.
3: Est-ce que vous avez des astuces ?
4: Alors, comment bien sélectionner ? Parfois, il faut être honnête, sur certains postes, on va recevoir des dizaines de candidatures, sur d'autres, on va en recevoir un peu moins. Mais partons du principe qu'on reçoit beaucoup de CV. Je pense qu'à la base, il faut se faire une grille d'évaluation, voilà, en fonction de la fiche de poste qu'on a définie, des compétences recherchées, et d'évaluer, voilà, déjà sur CV, alors, voilà, on ne connaît pas la personne, donc... décortiquer les CV, telle personne a tant d'années d'expérience dans tel métier, connaît a priori tel logiciel, donc déjà, voilà, cocher les cases par rapport à ça.
3: Et on se fait une grille d'évaluation. Et on met quels critères dans cette grille ?
4: Au stade du CV, ça va être des critères assez objectifs présents dans le CV. Je recherche quelqu'un qui a 5 ans d'expérience minimum en contrôle de gestion dans le secteur du BTP. Je vais déjà évaluer ça. De manière assez factuelle.
3: S'il a 5 ans d'expérience, c'est un point supplémentaire. Si c'est le BTP, c'est un point en plus.
4: Voilà, exactement. C'est ça. Bon, si c'est pas le BTP, mais qui a les 5 ans d'expérience minimum dans un secteur proche, dans l'industrie, dans voilà, un secteur qui peut s'apparenter à celui dans lequel j'interviens, ça va être voilà un point de plus, etc. Donc je pense qu'il faut voilà vraiment il faut être de toute façon objectif dans le recrutement. Voilà, je vais pas dire qu'il n'y a pas une part de subjectivité au moment de l'entretien.
3: Ça se fait au feeling quand même.
4: Ça peut se faire au feeling en partie au moment de l'entretien, mais au départ, on va recevoir un certain nombre de CV, il faut que ce soit objectif pour éviter aussi de discriminer, voilà, tout simplement. Après, si effectivement,

0: pourquoi j'ai retenu tel ou tel candidat. Et là, plus on se sera basé sur les compétences, en tout cas à l'étape déjà du tri de CV, de la préqualification, etc., voilà, moins on pourra nous reprocher quoi que ce soit. C'est ça la base. Après, évidemment que à partir du moment où on a reçu un certain nombre de candidats en entretien, qu'on est en mesure de dire, moi j'ai reçu ces trois personnes parce que ces trois personnes avaient a priori les compétences minimales que je recherche. Et après, au moment de l'entretien, ça va forcément se jouer sur le dynamisme du candidat, sur sa motivation, sur l'adéquation entre ses valeurs personnelles et les valeurs de l'entreprise. Mais en tout cas, oui, à l'étape de la présélection des CV, il faut pouvoir justifier de la façon dont on a retenu tel ou tel candidat.
1: Est-ce que faire des tests, c'est quelque chose d'important ?
0: Ça peut aider.
1: Je me souviens avoir une fois, il y a plus de 10 ans de ça, fait une batterie de tests, ouais, aussi bien de personnalité, d'écriture, de logique, voilà.
0: Ça peut aider sur certains postes. Moi, je dirais que ça peut être un outil d'aide à la décision pour faire un choix final, par exemple, entre deux candidats en shortlist. Ça peut aider sur certains niveaux de poste où il peut y avoir une dimension de résistance au stress importante, ce genre de choses. Pour moi, c'est un outil d'aide à la décision. Sur des postes techniques, des postes de technicien, des postes de terrain, moi, ce que je trouve intéressant, ça peut être... Ce qui peut être intéressant, c'est de tester compétences techniques, mais sans même parler de test, c'est un électricien, un maçon, un technicien, un électrotechnicien, dire est-ce que tu as des photos de ton travail, est-ce que tu peux m'expliquer comment tu fais tel câblage d'armoire électrique, etc.
1: Est-ce qu'on peut le mettre concrètement devant une armoire ?
0: C'est autorisé ? Ça peut s'organiser.
1: Et puis rapidement, il faut répondre.
0: Tout à fait.
1: Au candidat.
0: Il faut répondre au candidat, qu'il soit retenu ou pas. Et ça, je pense qu'aujourd'hui, c'est un point essentiel. Et il suffit d'aller sur LinkedIn, sur tout autre réseau social, pour voir le nombre de candidats qui se plaignent de n'avoir jamais de réponse, qui se plaignent du nombre de candidatures envoyées sans aucun retour. Un candidat qui fait une démarche de recrutement, il faut lui répondre, même si la réponse est négative. C'est aussi une image de marque de l'employeur. Ça peut être demain un futur candidat pour un autre poste. Ça peut être un futur client. Et puis, quoi qu'il en soit, c'est du respect, c'est tout.
1: Alors, sur le recrutement, on peut encore en parler longtemps parce qu'il y a toute la phase d'intégration de la personne dans l'entreprise. Mais malheureusement, le temps avance et on est en radio, on est limité dans le temps. Alors, une question. Un recrutement, faire soi-même ou recruter ?
0: Les deux sont possibles. On peut faire soi-même, on peut, dans une entreprise...
1: Qu'est-ce que ça prend, justement, de le faire soi-même ? J'imagine du temps.
0: Ça prend beaucoup de temps, ça prend de l'énergie, ça prend...
1: Est-ce qu'on a des risques, en plus ?
0: Il y a des risques. Les risques qu'on a un petit peu évoqués, de pas faire apparaître les mentions obligatoires, de poser des questions qui ne sont pas autorisées en entretien. Et puis surtout, il y a le risque, in fine, d'erreur de casting. On est sur de l'humain, donc forcément, c'est pas une science exacte. Mais reprendre un recrutement depuis le début, c'est très chronophage, ça coûte de l'argent, forcément. Un recrutement, c'est 2-3 mois minimum, le temps de présélectionner des personnes, de les voir en entretien, de faire une proposition, d'attendre que la personne retenue ait terminé son préavis, qu'elle arrive, qu'elle fasse sa période d'essai. Ça peut être 6 mois de perdu. Et en attendant, des marchés qui sortent, un chantier qui démarre, etc., etc. Je pense que pour une entreprise qui n'a pas les ressources en interne pour faire tout ça, ça peut être intéressant de sous-traiter. Sous-traiter, tout ou partie. Moi, ce que je propose, c'est soit la prise en charge complète du process, de la compréhension du besoin, rédaction d'annonces, diffusion d'annonces, préqualification des candidats, entretien, présentation des candidats, etc., proposition d'embauche. Mais pour une entreprise, un dirigeant qui souhaite un petit peu plus d'autonomie et de liberté, on peut aussi lui proposer de simplement définir son besoin, rédiger son annonce, la publier, faire la présélection, et ensuite il est complètement autonome sur la suite du process, par exemple. Ça peut être ça.
1: Voilà, on peut aller sur tout, mais on peut prendre seulement une partie, le début, la fin, on
0: sous-traite. Exactement, simplement la diffusion d'annonce, la partie un peu plus marketing qui est importante. Ça dépend de ce que souhaite le dirigeant. Mais en tout cas, ce qui est certain, c'est que

0: recruter, ça s'improvise pas. Je pense qu'il faut un minimum de formation pour le faire. C'est pas qu'une question de tiens, telle personne, je la sens bien.
1: Oui, il y a pas que du feeling.
0: Il y a pas que du feeling.
1: Alors merci beaucoup Cécile Michaud pour ces conseils précieux. On retient surtout qu'on cherche pas un mouton à cinq pattes. Ça, on l'a dit, mais on recherche surtout des compétences et une adéquation aux valeurs, des sujets qu'on va pouvoir éventuellement développer dans de futures émissions. Alors, pour vous retrouver, on fait comment ?
0: Alors, on peut me retrouver sur Internet, j'ai un site, hein, celui du Mercato de l'Emploi, mercato-emploi.com. J'ai un profil LinkedIn aussi sur lequel on peut me contacter.
1: Cécile Michaud, du coup ?
0: Cécile Michaud, tout à fait. Voilà.
1: Voilà, donc le Mercato de l'Emploi ou encore sur LinkedIn. Merci beaucoup d'être venu ici avec nous aujourd'hui. De notre côté, dans Parlons PME, on se retrouve très prochainement pour un prochain numéro. Merci à Frédéric Guillon pour la mise en onde de cette émission. Et si vous désirez réentendre le rendez-vous, eh bien, direction le site internet de la radio, www.bretagne5.fr, et puis on la retrouve aussi sur la majorité des plateformes de podcast. À bientôt.
0: Merci.
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6: Bonsoir à tous. Des éléments trouvés sur le terrain dans l'affaire de la disparition de la jeune Liana dans le Gers. Le point de la gendarmerie cet après-midi alors que la collégienne reste introuvable depuis vendredi. Elle a disparu dans le secteur de Fleurance. En parallèle, un homme de 41 ans a été mis en examen pour enlèvement et séquestration et placé en détention provisoire. 170 à 180 gendarmes sont encore mobilisés sur le terrain. La justice passera, promet Sébastien Lecornu après les débordements ce week-end en marge des célébrations du sacre du Paris Saint-Germain. Le Premier ministre a évoqué des images lamentables lors des questions au gouvernement à l'Assemblée cet après-midi. Pour rappel, plus de 890 personnes ont été interpellées, en hausse de plus de 45% par rapport à 2025. Patrick Poivre d'Arvor, visé par deux nouvelles plaintes pour agression sexuelle. Au total, 13 femmes accusent l'ancien journaliste de TF1 de viol et d'agression sexuelle. Les deux dernières plaignantes étaient âgées d'une vingtaine d'années au moment des faits. Ce drame en Moselle, une femme de 37 ans a été retrouvée morte hier soir à Sarreguemines. Son conjoint a été placé en garde à vue. Le procureur de la République précise qu'il s'est présenté spontanément au commissariat en avouant avoir étranglé la victime. Le couple a un enfant de 3 ans. C'est une grande première. L'intersyndicale de Décathlon appelle à la mobilisation nationale des salariés samedi. Les syndicats demandent une augmentation des salaires alors que l'entreprise spécialiste des articles de sport a enregistré un bénéfice net en hausse l'année dernière. La France vient de connaître son printemps le plus chaud jamais enregistré avec une moyenne de 13,8 degrés selon Météo France. Avec un mois d'avril très peu arrosé, ce printemps affiche également un déficit de précipitations de 30% et devient l'un des 10 les moins arrosés sur la période 59-2026. Et puis c'est le rendez-vous traditionnel avant chaque grande compétition. Emmanuel et Brigitte Macron sont allés à Clairefontaine aujourd'hui. Le couple présidentiel a passé un moment avec les joueurs de l'équipe de France à quelques jours du Mondial. Très bonne soirée.
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1: Est-il encore pertinent de publier les audiences de la radio ou de la télévision? Chaque matin, chaque semaine, chaque mois ou chaque trimestre, les audiences de la radio ou de la télévision sont commentées, analysées, parfois même célébrées ou déplorées, comme s'il s'agissait d'un verdict définitif. Pourtant, une question mérite d'être posée. Ces chiffres ont-ils encore le même sens qu'autrefois? Pendant longtemps, la réponse ne faisait aucun doute. On regardait un programme ou on écoutait une station au moment exact de sa diffusion. Les audiences permettaient alors de mesurer la puissance d'un média, de fixer les tarifs publicitaires et pour l'audiovisuel public, de démontrer que l'argent du contribuable était utilement employé. Mais ce modèle reposait sur un univers relativement simple, la télévision hertzienne ou la radio diffusée en grandes ondes ou FM. Le contenu et le mode de diffusion ne faisaient qu'un. Aujourd'hui, ce monde a disparu. Les contenus sont consommés en direct ou en replay, en podcast, sur smartphone, tablette, ordinateur, télévision connectée, télévision normale, enfin un peu partout. Ils peuvent être regardés ou écoutés en direct ou quelques minutes après leur diffusion, ou même aussi plusieurs jours après, voire plusieurs semaines. Certes, les instituts de mesure comme Médiamétrie ou la CPM tentent de prendre en compte ces nouveaux usages. Mais les chiffres publiés chaque matin, ou chaque semaine, chaque mois, etc., restent principalement centrés sur l'audience immédiate. Or, c'est précisément là que le bât blesse. Décréter le lendemain qu'un programme est un succès ou un échec devient de plus en plus réducteur. Une audience linéaire moyenne peut cacher un véritable carton numérique. On le constate régulièrement avec les séries. Les téléspectateurs les plus fidèles ont parfois déjà regardé toute la saison sur les plateformes des chaînes avant même la diffusion à l'antenne. Les audiences du lendemain ne reflètent alors qu'une partie de la consommation réelle. Ça explique aussi pourquoi certaines séries baissent au fur et à mesure des semaines. À cela s'ajoute la puissance des réseaux sociaux. Une séquence de télévision ou de radio peut être découpée, partagée, visionnée des millions de fois sur TikTok, YouTube, Insta ou Facebook. Pour les groupes audiovisuels, ces vues ne sont pas seulement une question de notoriété. Elles génèrent également des revenus grâce aux accords publicitaires conclus avec les plateformes. La radio connaît exactement la même évolution. Longtemps fondée sur l'écoute en direct, elle est devenue aussi un média de podcast. Les émissions peuvent désormais être écoutées en direct, en différé ou sous forme d'extrait, parfois bien après sa diffusion initiale. Parallèlement, les frontières entre les médias s'effacent. Comment mesurer précisément l'audience d'une matinale diffusée simultanément à la radio, à la télévision et reprise sur les réseaux sociaux? Prenez l'exemple pour RMC et BFM. Les outils progressent, mais peinent encore à agréger toutes ces consommations dans un indicateur unique. Pour les médias, l'enjeu n'est plus seulement l'audience instantanée. Ce qui compte désormais, c'est la couverture globale. Le nombre total de personnes touchées, pas un contenu, quel que soit le support utilisé. Cette évolution s'accompagne d'une autre évolution, plus discrète mais tout aussi importante, la transformation du marché publicitaire. La publicité numérique se vend plus cher que la publicité traditionnelle, car elle permet un ciblage extrêmement précis. Pour un annonceur, toucher 500 000 personnes correspondant exactement à sa cible peut parfois avoir davantage de valeur que diffuser un message devant 3 millions de téléspectateurs aux profils très divers. La logique économique n'est donc plus seulement quantitative, elle devient aussi qualitative. C'est notamment pour cette raison que certaines émissions restent très rentables malgré des audiences linéaires en baisse, par exemple The Voice. Leur succès se mesure désormais à l'addition de toutes les consommations. Certaines productions vont même encore plus loin. Sur certaines chaînes de la TNT, les programmes sont désormais pensés d'abord pour une diffusion numérique. La télévision devient alors une sorte de vitrine, tandis que l'essentiel de leur vie économique se joue sur smartphone ou sur ordinateur. Cela permet de toucher un public plus jeune. L'objectif des médias n'a pourtant pas changé, rassembler un public autour d'un contenu. En revanche, nos outils d'analyse et notre manière de comprendre ces chiffres doivent évoluer.
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1: Bonsoir, bonsoir à tous. L'inquiétude encore ce soir dans le Gers. Les recherches se poursuivent pour tenter de retrouver la jeune adolescente introuvable depuis vendredi. On fera un point dès le début de ce journal. L'Assemblée nationale a adopté à l'unanimité la proposition de loi sur les violences en milieu scolaire, mais ce n'est pas assez pour le collectif des victimes de Betaram. Et puis au moins 929 sans-abri ont perdu la vie en France. En 2025, un hommage est organisé aujourd'hui à Paris. 170 à 180 gendarmes toujours mobilisés dans le Gers. Les recherches continuent pour tenter de retrouver Liana, cette jeune collégienne de 11 ans, qui est introuvable depuis vendredi. Le colonel Philippe de Lafourcade, commandant du groupement de gendarmerie du Gers, a fait un point sur les opérations cet après-midi. Écoutez.
2: Nous couvrons chaque secteur du terrain, l'un après l'autre. Nous ne laissons rien au hasard, dans le but de nous donner toutes les chances possibles de manifester la vérité. Pour l'instant, vous voyez que nous travaillons sur le secteur de Fleurance. Maintenant, nous n'excluons rien. Nous travaillons dans une logique d'agilité géographique. S'il y a besoin de changer de secteur, on changera de secteur. On travaille aussi de manière moins visible sur les investigations. C'est la partie de la section de recherche. Mais je n'exclus aucune autre hypothèse. Et si besoin était, bien sûr, le dispositif évoluera. Le temps joue contre nous. Il ne vous a pas échappé que nous en sommes au cinquième jour de recherche. Maintenant, ça n'entame pas notre détermination.
1: Et il a également précisé que des éléments découverts sur le terrain sont en cours d'analyse. Pour rappel, dans cette affaire, le principal suspect était mis en examen et placé en détention provisoire. Dans l'actu également, la justice passera, promet Sébastien Lecornu, après les débordements ce week-end en marge des célébrations du sacre du Paris Saint-Germain. Le Premier ministre a évoqué des images lamentables lors des questions au gouvernement à l'Assemblée cet après-midi. Les députés unanimes contre les violences à l'école, l'Assemblée a adopté la nuit dernière la proposition de loi dite Betaram en première lecture. Elle vise à mieux protéger les enfants contre les violences et les crimes sexuels dans le cadre scolaire et périscolaire. Un texte rédigé après le scandale dans ce collège-lycée privé catholique des Pyrénées-Atlantiques, secoué par des accusations de viol et d'agression sexuelle sur mineurs. Mais pour Pascal Gély, membre du collectif des victimes de Betaram d'Alain Esquer, le texte ne va pas assez loin.
3: C'est une première pierre. Maintenant, dans le contenu de la loi, il n'y a pas grand-chose sur le fond d'indemnisation. Il n'y a pas de statut et de protection des lanceurs d'alerte. Il y a une journée de commémoration. Tout ça, en fait, ce genre d'événement doit venir clore en fait le livre complet de la protection de l'enfance. On a à peine écrit l'introduction. À part le fait de dire qu'on s'en est occupé et qu'on a prévu un nouveau texte de loi, dans le fond, il y a beaucoup de manquements, en fait.
1: Et la proposition de loi prévoit aussi la création d'une journée d'hommage pour les victimes le 19 novembre. Ce drame en Moselle, une femme de 37 ans a été tuée hier soir à Sarreguemines. Son conjoint a été placé en garde à vue. Le procureur de la République précise qu'il s'est présenté spontanément au commissariat en avouant avoir étranglé la victime. Le couple a un enfant de 3 ans. Au moins 929 sans domicile fixe sont morts dans la rue en 2025 en France. Chiffre dévoilé par le collectif Les Morts de la Rue qui recense tous ces décès. À cette occasion, un hommage leur est rendu aujourd'hui à Paris. Ce soir, plusieurs associations prennent la parole pour dénoncer cette situation. Et si le nombre de décès est important, il est même sous-estimé, selon Adèle Lenormand, coordinatrice de l'enquête « Dénombrer et décrire » du collectif.
4: Année après année, les chiffres se dégradent. Il faut se dire que les 929 personnes qui sont mortes de la rue, c'est un chiffre qui est planché. C'est-à-dire que on sait que il est sous-estimé, le chiffre. Il n'y a pas que des personnes qui sont décédées dans la rue. Il va y avoir aussi des personnes qui vont mourir à l'hôpital, dans des abris. Donc un abri, ça peut être une voiture, un métro, etc. C'est vrai que c'est important de nous signaler tous les décès pour que nous, derrière, voilà, notre recensement soit le plus exhaustif possible et aussi, évidemment, pour pouvoir rendre hommage à ces personnes.
1: Et notez aussi que la moyenne d'âge des sans domicile fixe disparus est de 50 ans. Le début d'une nouvelle session de pourparlers directs entre Israël et le Liban à Washington, c'est la quatrième rencontre entre les représentants des deux pays. Elle doit durer 2 jours. La France vient de connaître son printemps le plus chaud jamais enregistré avec une moyenne de 13,8 degrés selon Météo France. Avec un mois d'avril très peu arrosé, ce printemps affiche également un déficit de précipitations de 30%. Et puis, c'est le rendez-vous traditionnel avant chaque grande compétition. Emmanuel et Brigitte Macron sont allés à Clairefontaine aujourd'hui. Le couple présidentiel a passé un moment avec les joueurs de l'équipe de France à quelques jours du Mondial. Maintenant, les Bleus qui jouent jeudi soir en match amical face à la Côte d'Ivoire. Voilà pour l'info. Très bonne soirée.
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4: Bonsoir à tous. Les recherches se poursuivent pour tenter de retrouver Liana. Plus de 170 gendarmes sont mobilisés dans le Gers où les enquêteurs disent avoir trouvé aujourd'hui des éléments sur le terrain. La jeune collégienne de 11 ans est portée disparue depuis vendredi à Florence. Le principal suspect, père d'une amie de la jeune fille, a été mis en examen pour enlèvement et séquestration et placé en détention provisoire. Un ado de 13 ans grièvement blessé à l'œil à Bobigny lors des débordements après la victoire du PSG en Ligue des Champions. L'IGPN, la police des polices, a été officiellement saisie après des soupçons de tir de LBD. 98% des personnes interpellées samedi soir sont des garçons, un tiers sont mineurs, indique Sébastien Lecornu devant les députés à l'Assemblée, le Premier ministre qui a déploré des images lamentables. Le rappeur Booba, condamné à 3 mois de prison avec sursis et 30 000 euros d'amende. Il a été reconnu coupable d'injures raciales et de cyberharcèlement contre une journaliste de France Télévisions. Elle avait subi une vague de haine en ligne après la publication d'un article évoquant la dérive complotiste de l'artiste. À l'étranger, les autorités ukrainiennes ordonnent l'évacuation de milliers de civils dans la région de Kharkiv. Elles redoutent une avancée des forces russes dans le nord-est du pays. Des frappes nocturnes russes ont fait plus de 20 morts la nuit dernière dans les villes de Kiev et de Dnipro. La France vient de connaître son printemps le plus chaud jamais enregistré. La température moyenne entre mars et mai s'est élevée à 13,8 degrés selon Météo France. La saison a notamment été marquée par un épisode de chaleur inédit par sa précocité fin mai, mais aussi par un déficit de précipitations de l'ordre de 30%. Et puis un mot de tennis, Alexander Zverev, premier joueur qualifié pour les demi-finales de Roland-Garros. L'Allemand a dominé le jeune Espagnol Rafael Rodard en 3-7 cet après-midi. Il connaîtra son futur adversaire ce soir à l'issue du deuxième quart de finale, la Night Session qui se déroule ce soir entre le Tchèque Jakub Mencik et le Brésilien João Fonseca. Voilà pour l'info, excellente soirée à tous.
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1: Bonsoir à tous. Les recherches se poursuivent pour tenter de retrouver Liana. Plus de 170 gendarmes sont mobilisés dans le Gers où les enquêteurs disent avoir trouvé aujourd'hui des éléments sur le terrain. La jeune collégienne de 11 ans est portée disparue depuis vendredi à Florence. Le principal suspect, père d'une amie de la jeune fille, a été mis en examen pour enlèvement et séquestration et placé en détention provisoire. Un ado de 13 ans grièvement blessé à l'œil à Bobigny lors des débordements après la victoire du PSG en Ligue des Champions. L'IGPN, la police des polices, a été officiellement saisie après des soupçons de tir de LBD. 98% des personnes interpellées samedi soir sont des garçons, un tiers sont mineurs, indique Sébastien Lecornu devant les députés à l'Assemblée. Le Premier ministre qui a déploré des images lamentables. Le rappeur Booba, condamné à 3 mois de prison avec sursis et 30 000 euros d'amende. Il a été reconnu coupable d'injures raciales et de cyberharcèlement contre une journaliste de France Télévisions. Elle avait subi une vague de haine en ligne après la publication d'un article évoquant la dérive complotiste de l'artiste. À l'étranger, les autorités ukrainiennes ordonnent l'évacuation de milliers de civils dans la région de Kharkiv. Elles redoutent une avancée des forces russes dans le nord-est du pays. Des frappes nocturnes russes ont fait plus de 20 morts la nuit dernière dans les villes de Kiev et de Dnipro. La France vient de connaître son printemps le plus chaud jamais enregistré. La température moyenne entre mars et mai s'est élevée à 13,8 degrés selon Météo France. La saison a notamment été marquée par un épisode de chaleur inédit par sa précocité fin mai, mais aussi par un déficit de précipitations de l'ordre de 30%. Et puis un mot de tennis, Alexander Zverev, premier joueur qualifié pour les demi-finales de Roland-Garros. L'Allemand a dominé le jeune Espagnol Rafael Rodard en 3-7 cet après-midi. Il connaîtra son futur adversaire ce soir à l'issue du deuxième quart de finale, la Night Session qui se déroule ce soir entre le Tchèque Jakub Mencik et le Brésilien João Fonseca. Voilà pour l'info, excellente soirée à tous.
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